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1: Bonjour à tous. L'Assemblée nationale adopte le projet de loi d'urgence agricole, un texte controversé qui prévoit notamment la réintroduction dérogatoire de deux pesticides interdits en France, mais aussi de faciliter la construction d'ouvrages de stockage de l'eau pour les agriculteurs. Le projet de loi doit être examiné dans la journée au Sénat en vue d'une adoption définitive. Le Parlement, également tout proche, d'interdire les réseaux sociaux aux moins de 15 ans. La proposition de loi sera soumise au vote du Sénat dans l'après-midi, puis à l'Assemblée nationale en fin de journée. Emmanuel Macron espère une application dès la rentrée de septembre prochain. Le texte qui comporte aussi l'interdiction du téléphone portable au lycée. Dans l'actualité également, il dénonce une action d'intimidation extrêmement grave. Le ministre des Affaires étrangères, Jean-Noël Barrot, réagit après ces faits survenus dimanche soir en Iran. Deux agents de l'ambassade de France à Téhéran ont été retenus pendant plusieurs heures par les services de sécurité iraniens. L'un d'eux a même été molesté. Une action inadmissible qui ne pourra rester sans conséquences, prévient le Quai d'Orsay. En Iran, où les frappes américaines se poursuivent, Donald Trump menace de faire payer à Téhéran plusieurs fois le prix de chaque soldat américain tué. Trois militaires américains sont morts ces derniers jours au Moyen-Orient. Air France suspend en attendant de nouveau ses vols vers Dubaï et Riyad pour des raisons de sécurité. Retour en France, la galerie d'Apollon rouvrira demain au musée du Louvre. Elle était fermée au public depuis le spectaculaire cambriolage d'octobre dernier. Une réouverture sans vitrine ni bijoux exposés, précise dans une interview au Parisien Christophe Leribaud, le président du musée. La galerie a vocation à retrouver sa fonction originale du XVIIe siècle, à savoir celle d'une galerie d'apparat. Et puis, 2 millions de personnes dans les rues de Madrid hier soir, soirée de fête pour acclamer les joueurs de l'Espagne de retour après leur titre de champion du monde. Les joueurs de la Roja qui ont également été reçus par le Premier ministre et la famille royale. Excellent début de journée à tous.

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1: Bonjour, c'est Arthur ici à Radio Aviva avec notre émission de musique classique Harmonia. Et comme j'ai dit dans une émission précédente, un des concerts les plus prestigieux de l'année, c'est le concert de Nouvel An à Vienne, où l'orchestre élit le chef d'orchestre qui va diriger l'orchestre pour ce concert prestigieux. Les chefs d'orchestre qui sont élus ne refusent pas. Et c'était en 1987, c'est Herbert von Karajan qui a été élu pour diriger l'orchestre. Et on va écouter le premier titre, la première œuvre qui a été présentée, c'est Die Fledermaus, le chauve-souris, l'ouverture de Johann Strauss. On y va.

Comme on peut voir, c'était live, c'était l'orchestre de Vienne sous la baguette de Herbert von Karajan pour le concert du Nouvel An de 1987. Je vous propose maintenant d'écouter la suite de la Belle au bois dormant de Piotr Tchaïkovski, qui est né en 1840 et qui est mort en 1893. Et c'est une suite, un ballet, et qui a une introduction, un pas d'action, un pas de caractère, un panorama et une apothéose.

On vient d'écouter le ballet de bois de la Belle au bois dormant de Tchaïkovski, un ballet avec le Philharmonic Orchestra de Londres dirigé par Lawrence Segal. Et maintenant, on va se tourner vers Mozart. Et Wolfgang Amadeus Mozart a écrit énormément de sérénades et divertimenti. C'est de la musique pour s'amuser en quelque sorte. C'était pas de la musique pour jouer dans une salle de concert ou dans un théâtre ou dans une église. C'était de la musique qu'on pouvait jouer dans une rencontre sociale, même peut-être dans un dîner. Mais il faut pas penser que c'était moins bien pour ça. Ses œuvres occupent une place quantitativement très importante dans la production de Mozart, et qualitativement, leur importance n'est pas du tout moindre. Elle manifeste un esprit de Mozart avec beaucoup de fraîcheur, sans pareil. Et on va écouter d'abord une sérénade, Eine kleine Nachtmusik, KV 525.

C'était le magnifique Eine kleine Nachtmusik, sérénade en sol majeur, une petite musique de nuit de Wolfgang Amadeus Mozart. Et Mozart est né en 1756 et il est mort en 1791. Et il a composé ce chef-d'œuvre en 1787 lorsqu'il était en train de aussi écrire Don Giovanni, l'opéra. Comment est-ce qu'il a fait les deux? C'est un mystère. Bon, on va écouter maintenant un divertimento, divertimento en ré majeur de Mozart, KV 136.

0: on vient d'écouter le Divertimento en ré majeur de Wolfgang Amadeus Mozart, joué par Saint Martin's, Academy of Saint Martin's in the Fields, l'ensemble de chambre. Et je crois que j'entends notre générique, et donc c'est l'heure de dire au revoir avec un remerciement à Baptiste pour avoir contrôlé la technique pendant cette émission.
1: Avec grand plaisir, Arthur, comme d'habitude.
0: Au revoir.

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1: Bonjour à tous. L'Assemblée nationale adopte le projet de loi d'urgence agricole, un texte controversé qui prévoit notamment la réintroduction dérogatoire de deux pesticides interdits en France, mais aussi de faciliter la construction d'ouvrages de stockage de l'eau pour les agriculteurs. Le projet de loi doit être examiné dans la journée au Sénat en vue d'une adoption définitive. Le Parlement, également tout proche, d'interdire les réseaux sociaux aux moins de 15 ans. La proposition de loi sera soumise au vote du Sénat dans l'après-midi, puis à l'Assemblée nationale en fin de journée. Emmanuel Macron espère une application dès la rentrée de septembre prochain. Le texte qui comporte aussi l'interdiction du téléphone portable au lycée. Dans l'actualité également, il dénonce une action d'intimidation extrêmement grave. Le ministre des Affaires étrangères, Jean-Noël Barrot, réagit après ces faits survenus dimanche soir en Iran. Deux agents de l'ambassade de France à Téhéran ont été retenus pendant plusieurs heures par les services de sécurité iraniens. L'un d'eux a même été molesté. Une action inadmissible qui ne pourra rester sans conséquences, prévient le Quai d'Orsay. En Iran, où les frappes américaines se poursuivent, Donald Trump menace de faire payer à Téhéran plusieurs fois le prix de chaque soldat américain tué. Trois militaires américains sont morts ces derniers jours au Moyen-Orient. Air France suspend en attendant de nouveau ses vols vers Dubaï et Riyad pour des raisons de sécurité. Retour en France, la galerie d'Apollon rouvrira demain au musée du Louvre. Elle était fermée au public depuis le spectaculaire cambriolage d'octobre dernier. Une réouverture sans vitrine ni bijoux exposés, précise dans une interview au Parisien Christophe Leribaud, le président du musée. La galerie a vocation à retrouver sa fonction originale du XVIIe siècle, à savoir celle d'une galerie d'apparat. Et puis, 2 millions de personnes dans les rues de Madrid hier soir, soirée de fête pour acclamer les joueurs de l'Espagne de retour après leur titre de champion du monde. Les joueurs de la Roja qui ont également été reçus par le Premier ministre et la famille royale. Excellent début de journée à tous.

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1: Bonjour à toutes et à tous. Ce matin, l'Hérault se lève sous un ciel légèrement nuageux. Il fait 29 degrés dans l'ensemble du département. Cet après-midi, le ciel sera complètement dégagé. 32 degrés sont prévus à 7 et jusque 38 à Aulnoussac. Je vous souhaite de passer une très belle journée à l'écoute des programmes de Radio Aviva.

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1: Bonjour.
0: Vous êtes la gérante de l'association Troc et Mode Kids. Pour celles et ceux qui ne connaîtraient pas encore cette association, pouvez-vous nous la présenter en quelques mots ?
1: Alors, c'est une recyclerie associative spécialisée dans les vêtements. Globalement, notre mission, c'est de donner une seconde vie à tous les vêtements, que ce soit des vêtements en bon état qui puissent être reportés en tant que vêtements, ou on les répare ou les transforme, et on peut aussi faire des créations textiles pour donner une seconde vie à tous les vêtements dans tous les états.
0: Elle existe depuis quand ?
1: Alors, cette association existe depuis 6 ans. Je l'ai imaginée, créée en partant un peu de mon expérience professionnelle, à la fois en tant que maman où j'ai constaté qu'on consommait beaucoup de vêtements qui servaient peu longtemps et qui pouvaient avoir une seconde vie après. Et puis aussi en forte de mon expérience professionnelle où j'ai travaillé pour des enseignes de prêt-à-porter. Et là, j'ai pris conscience de comment nos vêtements sont fabriqués à l'autre bout de la terre et tout ce que ça a comme impact négatif sur l'environnement et les êtres humains. Et donc du coup, ce projet, il est né de mes valeurs, de vouloir faire quelque chose de constructif et positif à l'échelle locale pour donner une seconde chance aux vêtements. Voilà.
0: Combien de membres compte votre association ?
1: Alors, depuis le départ, on a été en contact avec presque plus de 3000 familles, mais il y a à peu près 500 familles qui sont actives et qui fréquentent la recyclerie régulièrement. Voilà.
0: Votre association propose plusieurs activités, vous avez dit, pour réutiliser les vêtements usagés, comme l'upcycling. Pour nos auditeurs qui ne le sauraient pas, l'upcycling consiste à récupérer les chutes de tissus ou de vêtements usagés pour leur donner une seconde vie. J'ai vu sur votre site internet que vous faites plein de choses comme des bobs ou des pantalons. Combien de temps à peu près faut-il pour upcycler un vêtement ?
1: Alors, ça dépend de l'accessoire qu'on veut produire. En plus, nous, le challenge, c'est de récupérer des petits bouts de tissu parce qu'on récupère des petits vêtements d'enfants. Et surtout, l'upcycling est beaucoup plus compliqué que une couture simple parce qu'on doit jongler avec des petits morceaux de tissu. Donc, je dirais qu'une création qu'on fait en upcycling, ça prend deux fois plus de temps qu'une création qu'on ferait du tissu neuf. Voilà.
0: Vous proposez aussi des cours de couture pour petits et grands, pour réparer les vêtements et créer des accessoires. La couture est vraiment à la portée de tout le monde ?
1: Alors oui, puisqu'on propose des cours de couture à partir de 8 ans. Ah donc oui. Du coup, il y a beaucoup de petites filles et aussi des petits garçons qui se mettent à la couture. Et du coup, en l'espace de 2 heures, ils arrivent à prendre en main la machine et faire quelques créations simples. Donc du coup, c'est vraiment accessible à tout le monde. Et donc, je propose aussi des ateliers aux adultes, novices ou un peu moins novices. Voilà, c'est vraiment pour tout le monde.
0: Et vous m'aviez dit tout à l'heure que les enfants étaient parfois plus disciplinés que les adultes.
1: Alors non, c'est qu'ils sont moins stressés.
0: Ah, moins stressés.
1: En fait, du coup, quand ils se lancent dans la couture, ils n'ont pas d'a priori. Donc du coup, ils osent des choses, ils tentent. Et puis si c'est raté, c'est pas grave. Tandis que souvent, les adultes se mettent un peu plus de pression, ils sont un peu plus stressés de bien faire.
0: Ah, oui.
1: Et du coup, c'est peut-être des fois plus difficile pour des adultes que pour des enfants. Mais voilà, en fait, il ne faut pas se faire une montagne. La couture, c'est accessible. Il y a juste des petites méthodes à suivre et tout le monde peut s'y mettre.
0: Troc et Mode Kids, c'est aussi un acteur de l'économie circulaire. Vous avez créé une monnaie virtuelle, le bouton, pour rémunérer les personnes qui vous amènent des vêtements. Dites-nous en plus, sur cette monnaie, à quoi elle sert ?
1: Alors, l'idée, c'est d'encourager les gens qui sont juste là pour donner des vêtements à pas juste être là pour se débarrasser, mais être eux-mêmes acteurs de l'économie circulaire, c'est-à-dire de donner des vêtements, mais aussi d'en racheter. Et donc, chez nous, quand les familles nous donnent des vêtements, pour les vêtements en bon état, on les récompense avec ces fameux boutons. Et ces boutons, ça leur permet d'avoir des réductions pour acheter autre chose avec une réduction. Voilà, c'est d'encourager les dons et aussi d'encourager à racheter des vêtements. Et donc, on essaye que tout le monde rentre dans cette boucle circulaire. Voilà.
0: Racheter des vêtements dans votre association.
1: Dans notre association, voilà. Et le principe, c'est un bouton égale un pourcentage de réduction. Et en général, les gens qui nous donnent des vêtements, ça leur permet de bénéficier de moins 50% sur tous les vêtements qu'ils veulent racheter.
0: Ce sont essentiellement des vêtements pour enfants et pour femmes que vous reprenez. Pourquoi avoir choisi cette cible ?
1: Alors, au départ, c'était uniquement pour les enfants parce que pour nous, c'était vraiment logique que les enfants, ils grandissent vite. Ils utilisent des vêtements peu longtemps. Et donc, du coup, souvent, les vêtements, surtout chez les bébés, sont en très bon état. Donc, ils méritent une deuxième vie. Et après, on aimerait bien étendre à toute la famille. Donc là, on commence à prendre et revendre des vêtements pour femmes. On aimerait bien aussi faire les hommes. Et malheureusement, on manque de place. Le local est trop petit. Et donc, du coup, on ne peut pas prendre tout ce qu'on voudrait. Ouais.
0: Donc, vous lancez un appel pour nos locales.
1: Voilà, si un bailleur m'écoute et qu'il y a un local d'environ 100 mètres carrés avec un loyer modéré, on est à la recherche de ce type de location. Ouais.
0: De nombreux vêtements sont composés de plusieurs matières mélangées, ce qui peut rendre difficile le processus de recyclage. Est-ce que vous êtes touché par ce fléau lorsque l'on vous ramène des vêtements?
1: Alors oui, et ça c'était une vraie prise de conscience aussi à travers ce projet. J'ai pris conscience qu'il y a très peu de vêtements qui sont vraiment recyclés. Dans tout ce qu'on donne, il y a vraiment 1% qui est vraiment recyclé pour la matière. Et en fait, notre problème en France, en Europe ou dans les pays occidentaux, c'est qu'on surconsomme des vêtements et qu'en fait, au lieu de les recycler, on s'en débarrasse. Souvent, c'est envoyé en Afrique où on se débarrasse littéralement de nos déchets. Et donc ça, c'est une prise de conscience de... Il faut vraiment que nous-mêmes puissions donner une seconde vie aux vêtements parce que pour l'instant, on n'a pas la technologie pour les recycler. En fait, les vêtements sont des mélanges de matières, souvent du coton et du polyester. Et ça, on n'a pas la technologie pour séparer les matières et recycler les matières. Donc le recyclage, on en est vraiment au tout début. Il y a de la recherche qui est faite, mais pour l'instant, ce n'est pas au point. Et donc, la priorité, avant d'essayer de recycler, c'est de vraiment essayer de donner une deuxième vie aux vêtements ou de le réparer pour prolonger sa durée de vie.
0: Les prix de vos créations sont plutôt attractifs, ce qui peut engendrer une surconsommation. Est-ce que c'est une préoccupation pour votre association?
1: Alors oui, nous, on encourage les gens à acheter juste ce dont ils ont besoin. On n'encourage pas à surconsommer. Après, c'est vrai que chez les enfants, ça va tellement vite qu'il y a besoin régulièrement de renouveler leur garde-robe. Mais pour les adultes, on essaye de dire aux gens, soyez raisonnables, achetez quand vous avez vraiment besoin. Voilà.
0: Auriez-vous des conseils à donner aux auditeurs pour réduire les achats de vêtements ou pour les garder plus longtemps?
1: Alors, pour réduire les achats, il y a une méthode qui s'appelle la méthode Bisou, qui est un acronyme pour se poser des petites questions pour savoir si on a vraiment besoin d'acheter le vêtement. Donc, B, ça veut dire besoin, est-ce que j'en ai vraiment besoin? I, ça veut dire immédiatement, est-ce que j'en ai vraiment besoin maintenant? S, comme semblable, est-ce que j'en ai pas déjà un dans le placard qui ressemble à ça? O, c'est origine, c'est un peu se poser de la question de d'où vient le vêtement, qui l'a fait, avec quelle matière, pour faire les bons choix de façon éclairée. Et U, c'est utile. Est-ce que vraiment cet objet ou ce vêtement me sera utile? Donc c'est un peu long, mais c'est une petite méthode pour se dire est-ce que je le fais ou pas cet achat, est-ce que ça en vaut la peine?
0: Oui, et pour garder les vêtements plus longtemps, on peut leur conseiller de laver moins souvent parce que trop laver abîme le vêtement. Et puis de les réparer soi-même avec la couture ou bien de se rapprocher d'enseignes spécialisées comme la vôtre.
1: Oui, tout à fait. Oui. Alors nous, on ne fait pas les retouches, mais on apprend aux gens justement à faire eux-mêmes les retouches. Et après, on diffuse plein de petits conseils à nos clients ou les gens qui viennent nous voir sur l'entretien du linge. C'est hyper important pour prolonger la durée de vie. Et il y a des petits produits naturels magiques, on va bientôt faire un post sur les réseaux sociaux là-dessus, qui aident à éliminer les taches facilement sans utiliser des produits toxiques.
0: Donc, pour les auditeurs qui souhaitent se rapprocher de votre association, où peuvent-ils vous trouver?
1: Alors, on est aux 5 rues de Substantion, dans le quartier des Beaux-Arts. Donc, c'est la rue où passe le tram, la ligne 2, entre l'arrêt Corum et l'arrêt Beaux-Arts. Donc, on est vraiment pas loin du Corum. Et voilà, on est là et tout le monde peut passer nous voir. On est ouvert du mardi au samedi de 10h à 18h45.
0: D'accord. Et quelles sont vos actualités? Je crois que vous allez participer à un événement en juin.
1: Alors, en juin, je vais participer à un festival qui va s'appeler Montpellier Nouvelle Mode, qui est un festival qui encourage une nouvelle façon de consommer les vêtements, avec soit de la création locale, soit de la seconde main, soit de la réparation. Donc, ça va être un festival multifacette, où il y aura des défilés, des créateurs, des marchés de seconde main, des ateliers. On va faire aussi de la sensibilisation sensibilisation auprès des scolaires. Et ça va se passer à la Halle Tropisme les 12, 13 et 14 juin.
0: Merci d'avoir été avec nous, Marie-Aude Lenoir-Gallard. Je rappelle que vous êtes la gérante de l'association Troc et Mode Kids. Cette émission est maintenant terminée. Vous pourrez la retrouver dans quelques jours sur notre site radio-aviva.com. Une émission particulière pour moi car elle conclut 8 mois de service civique au sein de la rédaction de Radio Aviva. L'occasion pour moi de remercier l'ensemble du personnel de la station pour leur accueil. Je tiens à remercier particulièrement Perla Danan, la directrice d'antenne, et Muriel Dupin, ma tutrice, qui m'a soutenue dans ce projet d'émission. Merci à vous, chers auditeurs, pour votre écoute. Je vous souhaite une excellente journée en compagnie de nos programmes.
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4: Et nous sommes le 21 juillet aujourd'hui, nous fêtons les Victor et les Daniel. Et en ce 21 juillet, je pourrais vous parler de la signature des accords de Genève qui mettent fin à la guerre d'Indochine en 1954, ou encore de la naissance d'Ernest Hemingway en 1899. Mais en ce 21 juillet, en 1998, décédé Alan Shepard. Vous savez qui il est seulement si vous êtes un féru d'espace ou si vous avez vu le film ou la série L'étoffe des héros. Alan Shepard est simplement le pendant américain de Yuri Gagarin, le deuxième homme dans l'espace. Les Soviétiques seront à jamais les premiers le 12 avril 61, mais les Américains ne mettront qu'un peu plus de 3 semaines pour leur répondre, et ce sera Alan Shepard à bord de Freedom 7. De novembre 63 à juillet 69, Shepard dirige le bureau des astronautes. Atteint de la maladie de Meunière qui lui provoque des étourdissements et des nausées, il lui faudra une opération pour le guérir, et il repartira dans l'espace le 31 janvier 71. Il sera même le 5e homme à marcher sur la Lune. Là-haut, il s'accorde un petit plaisir, il sort 2 balles de golf de sa poche, monte une tête de fer 6 sur le manche télescopique d'un collecteur d'échantillons et tente le premier swing lunaire. La balle n'a jamais été retrouvée et la distance parcourue reste un mystère. Selon sciencepost.fr, si un golfeur professionnel frappait une balle de golf sur la Lune, sa balle pourrait parcourir une distance de plus de 4 km. La citation du jour est signée d'Arthur C. Clarke, l'écrivain britannique auteur de 2001, L'Odyssée de l'espace. Je suis sûr que l'univers est plein de vie intelligente. Elle a juste était trop intelligente pour venir ici.

0: Bélier, vous retrouvez votre bonne humeur, ce qui vous sied à ravir. Vous n'en demandez pas plus pour être heureux.
1: Taureau, prenez garde. Vous ne maîtrisez pas toujours la portée de vos propos. Tournez 7 fois votre langue dans votre bouche avant de parler.
2: Gémeaux, vous multipliez les initiatives pour être remarqué. Attention, mettez un bémol à vos ambitions pour le moment. Vous n'êtes pas en position de force.
3: Cancer, extériorisez vos sentiments. Vous vous allégerez les épaules d'un poids trop lourd.
4: Lion, formulez vos émotions, dévoilez vos désirs. Vous bénéficierez d'une écoute attentive.
5: Vierge, vous redoublez d'efficacité pour atteindre les objectifs que vous vous êtes fixés.
6: Balance, Mars vous gratifie de ses influences tonifiantes. N'exagérez tout de même pas.
7: Scorpion, vous n'y allez pas avec le dos de la cuillère.
8: Vos propos acides peuvent déclencher une dispute au sein de votre couple.
9: Sagittaire, Mars vous insuffle un fort potentiel énergétique. Profitez-en.
10: Capricorne, savourez les tendres moments qui se présentent. C'est la meilleure façon de vous ressourcer.
11: Verseau, les couples traversent une période épanouissante et harmonieuse. Profitez-en sans modération.
12: Poisson, votre détermination sera votre meilleur atout. Foncez, le succès vous attend.

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1: De Jacques Prévert et à Paul Éluard, complainte de Vincent. À Arles, où coule le Rhône, dans l'atroce lumière de midi, un homme de phosphore et de sang pousse une obsédante plainte comme une femme qui fait son enfant et le linge devient rouge. Et l'homme s'enfuit en hurlant pour chasser par le soleil, un soleil d'un jaune strident. Au bordel, tout près du Rhône, l'homme arrive comme un roi mage avec son absurde présent. Il a le regard bleu et doux, le vrai regard lucide et fou de ceux qui donnent tout à la vie, de ceux qui ne sont pas jaloux, et montre à la pauvre enfant son oreille couchée dans le linge, songeant à de tristes présages, et regarde sans oser le prendre l'affreux et tendre coquillage où les plaintes de l'amour mort et les voix unémènes de l'art se mêlent au murmure de la mer et vont mourir sur le carrelage. Dans la chambre où l'édredon rouge d'un rouge, soudain éclatant, mélange ce rouge si rouge au sang bien plus rouge encore de Vincent à demi-mort, et sage comme une image même de la misère de l'amour, l'enfant nu, toute seule, sans âge, regarde le pauvre Vincent, foudroyé par son propre orage, qui s'écroule sur le carreau, couché dans son plus beau tableau. Et l'orage s'en va, calmé, indifférent, en roulant devant lui ses grands tonneaux de sang, l'éblouissant orage du génie de Vincent, et Vincent reste là, dormant, rêvant, râlant. Et le soleil, au-dessus du bordel, comme une orange folle dans un désert sans nom, le soleil sur Arles, en hurlant, tourne en...

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1: Bonjour à toutes et à tous. Ce matin, l'Hérault se lève sous un ciel légèrement nuageux. Il fait 29 degrés dans l'ensemble du département. Cet après-midi, le ciel sera complètement dégagé. 32 degrés sont prévus à 7 et jusque 38 à Aulnoussac. Je vous souhaite de passer une très belle journée à l'écoute des programmes de Radio Aviva.

0: les tarifs de recharge électrique dans le viseur d'une association. Un train de nuit fait son grand retour et les actifs français boudent le vélo pour une raison assez originale. L'association de consommateurs CLCV a publié les résultats d'une étude sur les tarifs de recharge électrique en France et le constat est sans détour. Les prix sont à la fois opaques et très variables, au point même que l'association parle de loterie des tarifs. Par exemple, dans les Hauts-de-Seine et les Alpes-Maritimes, les écarts entre le tarif le plus bas et le plus élevé observé sur un même réseau atteignent 255%. La multiplication des modes de facturation complique aussi davantage toute tentative de comparaison. C'est une victoire pour les usagers du train. L'ex-Palombe bleue redevient enfin quotidienne. La ligne relie Paris-Austerlitz à Tarbes en passant par Dax, Orthez, Pau et Lourdes. Et après avoir été relancé en passant par Toulouse, le retour sur son trajet historique a déjà montré son potentiel. Le succès de cette liaison pourrait déboucher sur la relance des trains de nuit Est-Ouest entre Hendaye et Genève via Lourdes et Tarbes. Pédaler pour aller travailler, certains refusent, mais pas vraiment pour les raisons que l'on imagine. Selon l'Institut Opinionway pour Lyme, 41% des habitants de métropole de plus de 20 000 habitants interrogés refusent l'option vélo car ils ont peur d'arriver au travail en sueur, soit presque 1 sur 2 si les sondés reconnaissent les bienfaits du vélo sur la santé, sur l'environnement et admettent même qu'il est source d'économie. Ces arguments ne suffisent pas à les mettre en place.
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2: Bonjour à toutes et tous, nous sommes sur Radio Aviva et aujourd'hui on va aborder le thème suivant: marché immobilier vers une reprise, mais sous contrôle en 2026. On entend souvent que le marché immobilier repart, mais est-ce vraiment le cas? Ou est-ce une reprise plus fragile qu'il n'y paraît? Après une année 2025 marquée par un net rebond, le marché de l'ancien semble retrouver des couleurs. Mais en 2026, la question n'est plus « est-ce que ça repart ?», c'est plutôt « à quelle vitesse et pour combien de temps ?». Pour comprendre, il faut revenir sur ce qui s'est passé récemment. En 2025, le marché a clairement rebondi, avec environ 950 000 transactions, soit une hausse de 12% sur un an, selon la FNAIM. Et pour 2026, la tendance reste positive, mais plus modérée. La FNAIM anticipe une progression d'environ 3% des transactions. Autrement dit, le marché ne s'effondre pas, mais il ne repart pas non plus sur un cycle très dynamique. On est plutôt sur une phase de stabilisation. Mais ce qui est intéressant, c'est que malgré les incertitudes, les acheteurs sont toujours là. Contrairement à ce qu'on pourrait penser, les acheteurs n'ont pas disparu. Le nombre d'acheteurs actifs est même en hausse d'environ 2,3% début 2026 par rapport à 2025. Même avec un contexte international tendu, notamment au Moyen-Orient, il n'y a pas eu d'effondrement de la demande. Pourquoi? Parce que pendant plusieurs mois, les taux se sont stabilisés autour de 3,3% sur 20 ans. Ce qui a redonné confiance à beaucoup de ménages, notamment les primo-accédants. En réalité, beaucoup d'acheteurs avaient simplement mis leur projet en pause et profitent maintenant d'une fenêtre un peu plus lisible. Mais alors, si la demande revient, pourquoi leur reprise reste-t-elle limitée? Le premier frein, c'est le climat économique global. La FNAIM parle clairement d'un environnement incertain qui pèse sur la confiance des ménages. Le deuxième sujet, c'est le crédit. Même si les conditions se sont améliorées par rapport à 2023, les taux restent plus élevés qu'avant la crise. Et surtout, beaucoup de propriétaires hésitent à vendre. Pourquoi? Parce qu'ils ont aujourd'hui des crédits à taux très bas et ils devraient emprunter plus cher s'ils rachètent. Résultat,

le marché manque d'offres et ça limite la fluidité. Et justement, du côté des prix, on observe aussi une situation assez particulière. En 2026, les prix sont globalement stables, autour de moins 0,1% sur un an. Mais derrière cette stabilité, il y a de fortes disparités. Les grandes villes repartent légèrement à la hausse, les zones périurbaines restent dynamiques et certaines zones stagnent encore. Le problème, c'est que cette stabilisation ne compense pas totalement la hausse des taux des dernières années. Autrement dit, le pouvoir d'achat immobilier s'est un peu amélioré, mais pas suffisamment pour relancer fortement le marché. Donc la vraie question, c'est qu'est-ce qui peut faire bouger le marché dans les prochains mois ? Le marché immobilier ne s'effondre pas en 2026, il se stabilise. Les acheteurs sont là, les volumes repartent légèrement, mais la reprise reste fragile. Le vrai moteur du marché, ce n'est pas la géopolitique, c'est le crédit. Et aujourd'hui, tout dépendra de l'évolution des taux dans les prochains mois. Parce qu'en immobilier, ce sont quelques dixièmes de points qui peuvent relancer ou freiner tout un marché. C'était le Point de l'Immo. À très bientôt pour une nouvelle chronique.

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1: Bonjour à toutes et à tous et bienvenue dans votre agenda. Voici les événements et les sorties à venir. Pour une soirée conviviale et gourmande, rendez-vous sur la terrasse du Mélisse pour partager une paella géante. Le 23 juillet à 19h, le restaurant cuisine devant vous la paella. Il ne nous reste plus qu'à la déguster. Le restaurant se situe près de Port-Marianne, au 216 rue Elie Wiesel. Et le tarif est de 20 euros par personne. Plus que quelques jours pour découvrir l'exposition « Les enfants de la Résistance ». Jusqu'au 24 juillet, le musée de la Résistance et de la Déportation explore de manière ludique l'histoire de la Seconde Guerre mondiale et de la Résistance. Une exposition à seulement 5 euros, à plein tarif et gratuite pour les moins de 18 ans. Attention, le paiement ne se fait pas en carte bleue. Pour une activité en extérieur, venez découvrir le 25 juillet la cueillette Fonte-Marie. À seulement quelques minutes de Montpellier, vous pouvez composer votre propre panier de fraises et de légumes bio. Une activité conviviale et locale à partager en famille ou entre amis. La cueillette a également lieu tous les mercredis et samedis jusqu'au 29 août. Dimanche 26 juillet, Marianne Aya Omak, les chœurs de Mao et les musiciens du Mao Sextet sont de retour. Une occasion rêvée pour passer une soirée sous les étoiles dans une ambiance gospel, soul et world music. Le concert se tiendra à 21h au Château de Beau, à Saint-Jean-de-Bègue. Jusqu'au 30 août, Olivier Cabassu vous fait redécouvrir le théâtre comme vous ne l'avez jamais vu. Les ruelles de Pézenas se transforment en scène à ciel ouvert avec l'impromptu de Pézenas. Un théâtre immersif d'1h20 qui retrace le séjour de Molière dans la ville. Les prix sont de 20 euros à plein tarif et de 15 en tarif réduit. Pensez donc à réserver sur le site internet. C'était l'agenda des sorties de Radio Aviva. 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À bientôt sur Radio Aviva.

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1: Bonjour à tous. La FNSEA salue une étape majeure et une première victoire pour les agriculteurs français. L'Assemblée a adopté cette nuit le projet de loi d'urgence agricole, un texte controversé qui prévoit notamment la réintroduction dérogatoire de deux pesticides interdits en France, mais aussi de faciliter la construction d'ouvrages de stockage d'eau pour les agriculteurs. Un non-sens pour Delphine Bateau, députée écologiste des Deux-Sèvres.
2: L'Assemblée nationale, elle vient de voter le retour du poison des néonicotinoïdes à l'initiative d'un sénateur qui considère que le changement climatique est bénéfique et a plus d'avantages que d'inconvénients. C'est un texte totalement obscurantiste qui vient d'être adopté contre l'avis de plus de 2 millions de Français qui l'année dernière avaient signé une pétition, contre l'avis du Conseil national de l'Ordre des médecins, de l'ensemble de la communauté scientifique dans un pays, la France, qui normalement est attachée aux lumières et attachée à la science et refuse l'obscurantisme.
1: Le texte doit désormais être examiné dans la journée au Sénat en vue d'une adoption définitive. Le feu est fixé dans le Var. Les flammes ont parcouru 200 hectares entre les communes des Arcs et de Tarado. Le Var placé en alerte maximale pour le risque de feu de forêt aujourd'hui, tout comme 4 autres départements du Sud-Est. 31 départements sont en alerte orange. Air France suspend ses vols vers Riyad et Dubaï. La compagnie ne veut prendre aucun risque alors que la situation reste très tendue au Moyen-Orient. Les États-Unis ont frappé l'Iran pour la 10e nuit consécutive. Téhéran riposte et assure avoir visé des cibles militaires américaines à Bahreïn et au Koweït. Pendant ce temps, la colère du Quai d'Orsay, deux agents de l'ambassade de France à Téhéran ont été retenus pendant plusieurs heures par les services de sécurité iraniens. L'un d'eux a même été molesté. Le ministre des Affaires étrangères, Jean-Noël Barrot, dénonce une action d'intimidation extrêmement grave. Et puis, avez-vous payé trop d'impôts l'an dernier? Des millions de Français vont recevoir un virement du fisc à partir de vendredi, en même temps que la distribution des avis d'impôts. Excellente matinée à tous.
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3: Bonjour à toutes et à tous. Ce matin, l'Hérault se lève sous un ciel légèrement nuageux. Il fait 29 degrés dans l'ensemble du département. Cet après-midi, le ciel sera complètement dégagé. 32 degrés sont prévus à 7 et jusque 38 à Olonzac. Je vous souhaite de passer une très belle journée à l'écoute des programmes de Radio Aviva.
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0: Vision sur France 2, film avec Diane Kruger et Mathieu Kassovitz. Pilote de ligne, Estelle mène une vie parfaite avec son mari. Un jour, par hasard, elle recroise la route d'Anna, photographe avec qui elle a eu une aventure 20 ans plus tôt. Estelle est alors loin d'imaginer ce que ses retrouvailles vont provoquer.
1: Bonjour, Estelle.
2: Elle est rentrée dans ta vie à 20 ans, elle a tout ravagé et elle a foutu le camp.
1: Je sais pas comment font les gens. Pour oublier, la plupart mettent tout dans des tiroirs à souvenirs et ils ferment à clé.
0: Zone interdite sur M6, magazine présenté par Ophélie Meunier sur le thème Côte d'Azur, ses secrets pour faire revenir les ultra-riches. Elle fait rêver le monde entier et en particulier les ultra-riches, mais aujourd'hui la Côte d'Azur a de sérieux concurrents un peu partout en Europe. Les 20 chansons de comédie musicale préférées des Français sur W9, Vision sur France 2 et Zone interdite sur M6. Très belle soirée télé à tous.

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1: Bonjour à tous, comme vous l'entendez, nous sommes dans une urgence, celle de l'été, et nous sommes en lien avec le colonel de SDIS, le colonel Malinck. Bonjour mon colonel.
2: Bonjour et bonjour à toutes les auditrices et auditeurs.
1: Bonjour, vous jouez un rôle très très important en ce moment, c'est plus que d'habitude, puisque si on peut dire par rapport en tout cas aux autres années, cette année est particulière. Alors bien sûr, c'est lié au climat, c'est évident, le climat qui sans doute y est pour quelque chose et qui se dérègle, et on en subit les conséquences, que ce soit bien sûr dans notre région comme ailleurs. Il y a ce feu de Fontainebleau dont on parle actuellement sur les ondes, mais il y a aussi une autre région où il y a eu de nombreux feux, que ce soit dans l'Hérault évidemment, mais aussi dans les départements, enfin dans tout le sud qui est touché, et qui est touché par l'horreur, parce qu'un feu c'est vraiment synonyme d'horreur.
2: Oui, c'est vrai que dès l'été 2022, les sapeurs-pompiers de France avaient alerté sur l'évolution du phénomène d'incendie lié au changement climatique. On avait constaté cette année-là des feux qui avaient commencé très tôt au printemps et puis qui s'étaient prolongés à l'automne, et puis des feux aussi qui s'étaient produits dans le nord de la France et le centre, avec la Bretagne notamment.
1: Des choses qui étaient plus rares.
2: Voilà, et donc cette année, on est dans la suite de ces événements-là, avec une nécessité d'adapter les moyens de prévention et de lutte pour éviter qu'il y ait des blessés ou des installations vraiment détruites par les incendies. Donc c'est très important de se mobiliser.
1: Bien sûr. La prévention, bien sûr, ça en fait partie, hein. Informer, tout d'abord, hein, c'est le rôle que vous jouez, c'est surtout d'informer sur les risques. Alors, il y a des choses quand même qui font partie du bon sens quand on sait que 9 feux sur 10 sont d'origine quand même humaine. On se dit, mais comment se fait-il avec les animaux qui vont mourir, qui vont périr par le feu, et les pompiers qui sont blessés, des vies qui, en tout cas, risquent à chaque moment lorsqu'il y a un incendie. Sans compter bien sûr les dégâts et les années que cela va mettre pour retrouver une végétation.
2: Oui, en fait, il faut comprendre que même si parfois on a tendance à avoir des difficultés à allumer son barbecue, il y a des moments où les conditions météo font que la moindre étincelle peut occasionner un départ d'incendie important, parce que dès lors qu'il fait 35-40 degrés relevé par Météo France, on constate qu'au niveau du sol, en fait, les herbes et la terre sont plutôt à 55 ou 60 degrés. Donc on comprend bien qu'à ce moment-là, une moindre étincelle qui serait provoquée par une débroussailleuse, par un objet métallique qui frotterait le sol, occasionne un départ de feu. Et donc c'est pour ça qu'il faut être très prudent, vigilant. Évidemment, il y a la question des mégots, mais il y a tout ce qui peut être point chaud à proximité de la végétation qui occasionne rapidement des incendies avec les conditions météo que nous connaissons actuellement.
1: Bien sûr, comme ça a été le cas il y a une dizaine de jours à Le Dénon, hein, ça c'est dans le Gard, où il y a eu un gros incendie lié au circuit automobile avec les pots d'échappement, d'après, je crois que c'est ce qui était à l'origine et qui a dévasté des dizaines d'hectares. La prévention, donc, c'est toujours de prévenir justement ceux qui peuvent être parfois inconscients face à ce danger-là. Ça commence par un barbecue, mais c'est aussi les fumeurs. Moi, je serais assez radical. Je ne devrais pas avoir l'interdiction de fumer quand on est en déplacement, dans des conditions comme ça, et ce qui serait peut-être encore plus radical.
2: Oui, alors c'est une des raisons pour lesquelles la préfecture produit tous les jours une carte météo qui interdit l'accès à certains massifs forestiers.
1: Oui.
2: C'est justement pour éviter qu'on aille dans le massif faire
1: départ de feu. C'est ce qu'on appelle la météo des forêts.
2: Voilà, c'est ça. Mmh. C'est ça. Et donc l'objet, c'est d'éviter qu'il y ait de mettre des humains en fait dans la forêt qui, par une inadvertance, pourrait occasionner un départ de feu. Et globalement, les départements qui l'ont mis en œuvre dans le sud de la France, c'est plutôt efficace puisque, comme vous l'avez rappelé, 9 sur 10 d'origine humaine, même si c'est pas volontaire, le fait de ne pas avoir d'humain, ben, ça réduit les causes d'incendie. Donc c'est vrai que c'est très important d'avoir en tête ces notions-là au chapitre de la prévention, et puis dans un autre plan plus large, c'est un travail de longue haleine là par contre, mais qui devrait être fait également dans le nord de la France, on le voit avec le feu de la forêt de Fontainebleau, c'est la question de l'aménagement des massifs forestiers et la préservation également des milieux ouverts pour éviter ces propagations un peu fulgurantes qu'on connaît ces dernières années.
1: Mmh. Oui. Protéger, c'est ce qu'il faut faire, donc on peut déjà commencer par se protéger soi-même, c'est-à-dire faire en sorte que l'environnement soit amélioré, qu'on puisse faire le nécessaire, ne serait-ce qu'après auprès de ces habitations, puisque la plupart des feux commencent assez proche des habitations, de manière générale, voilà, à part ce cas des forêts.
2: Oui. Alors généralement, ça part à proximité des zones
1: habitées
2: ou des voies de circulation. Et donc, effectivement, la première des préventions, une fois qu'on a éliminé le risque d'éclosion, c'est de protéger soi-même son installation, sa maison, en débroussaillant au printemps pour réduire la masse de combustible autour des habitations, ce qui permet d'éviter d'être en danger chez soi et aussi de mobiliser les engins pour protéger la maison, engins qui ne seront pas destinés à la lutte contre le feu. Donc c'est vraiment des conduites à tenir importantes qu'il faut faire dès que l'on peut et entretenir tout au long de l'année ces espaces sans combustible autour des habitations.
1: Alors il y a toujours une forme de dichotomie entre justement le fait qu'il faut débroussailler et puis il faut de plus en plus de végétation aussi dans les villes parce qu'il faut apporter un peu de fraîcheur. Il y a toujours une forme et son contraire qui sont difficiles aussi à mettre en place.
2: Oui et non, parce que l'un n'empêche pas l'autre. En réalité, le débroussaillement ne vise pas à supprimer toute la végétation et à tout bétonner. C'est plutôt de supprimer les continuités qu'il peut y avoir sur le plan horizontal ou vertical dans la végétation. C'est-à-dire qu'on peut garder des grands arbres dès lors qu'ils sont éloignés les uns des autres, ou même des arbustes. L'important, c'est qu'il n'y ait pas de continuité entre la strate herbacée et la strate arborée, et qu'entre les arbres, il y ait suffisamment de distance pour qu'un feu ne se propage pas de l'un à l'autre. Donc, on peut garder un couvert végétal plutôt beau et propre, parce que du fait, il n'est plus embroussaillé, et qui permet à la fois de garder cette fraîcheur autour de la maison, mais d'éviter l'incendie en cas de problème.
1: Le rôle des agriculteurs aussi avait de l'importance. Il y en a de moins en moins. Le monde de l'agriculture a tendance à pas disparaître heureusement, mais ils sont moins nombreux. Et là aussi, ça joue un rôle également pour le débroussaillage, notamment des champs, fait que ce soit entretenu.
2: Oui, alors nous avons un vrai partenariat avec la Chambre de l'Agriculture, notamment dans l'Hérault, qui vise à la fois à définir ensemble les zones qui mériteraient d'être maintenues ouvertes et ne plus être en friche également, notamment autour des zones cultivées, et puis également l'hiver autour de la pratique du brûlage dirigé, c'est-à-dire que nous intervenons avec les forestiers sapeurs, les services de l'État et les sapeurs-pompiers au profit d'agriculteurs qui mettent à disposition leur terrain pour brûler les zones au moment où ça ne fait pas de dégâts sur la végétation, c'est-à-dire que le feu passe très vite au moment où la végétation est plutôt endormie l'hiver, ça n'entre pas dans le sol et ça permet au printemps d'avoir de l'herbe verte qui peut être pâturé par les éleveurs, par exemple, et donc maintenir ces milieux éloignés du risque d'incendie tel qu'on peut le connaître dans les zones de friche actuelles. Donc c'est un vrai enjeu sur notre département en particulier, parce qu'il y a une déprise liée à la transformation de la viticulture, mais il faut demain absolument que nous continuions à faire ces aménagements-là pour préserver les massifs forestiers.
1: Alors un feu, ça peut démarrer à tout moment, n'importe où, n'importe quand. Qu'est-ce que vous conseillez aux personnes qui se trouveraient, qui seraient dans leur habitation et qui verraient tout d'un coup des flammes s'approcher de leur maison, surtout s'ils sont dans le sens du vent, c'est-à-dire de la fumée?
2: Alors, la première chose à faire, c'est avant le feu, évidemment, c'est de débroussailler. J'insiste un peu là-dessus parce que c'est vraiment important. Dès lors qu'il y a un doute sur une fumée, il ne faut pas hésiter à appeler le 18 ou le 112 pour le signaler. Et pour que les
1: services premier réflexe, c'est appeler de suite le 18 dès qu'il y a une fumée qui apparaît.
2: Et ensuite, il faut se mettre à l'écoute des consignes que les services de l'État ou de la mairie peuvent donner. C'est-à-dire qu'il y a deux options. Ou bien vous êtes dans une zone relativement protégée Et donc, on va vous demander de vous confiner chez vous pour éviter de partir sur la route inutilement.
1: Je signale que les alertes fonctionnent très, très bien, puisque dans ces cas-là, ça apparaît directement sur son smartphone, hein, sous forme de SMS.
2: Suivant les mairies qui sont équipées, effectivement, les alertes arrivent très vite. Donc, où il y a l'évacuation ou bien ce confinement. Et quand on se confine, ben, il faut fermer les volets et surtout veiller, par exemple, au mobilier de jardin, qui peut être en plastique parfois, et qui peut, lui en prenant feu, occasionner ensuite un feu à la charpente ou quelque chose comme ça. Donc, il faut veiller quand l'incendie arrive proche de la maison, outre le débroussaillement, à ce que le mobilier qui peut être combustible ne soit pas en contact direct avec le feu. Donc, de ne pas hésiter à le rentrer dans la maison le temps que le feu passe.
1: D'avoir les bons réflexes. Aujourd'hui, avec l'IA, avec les drones, est-ce qu'on arrive à prévoir davantage ou du moins à intervenir beaucoup plus rapidement sur les nouveaux foyers ?
2: Alors, nous savons travailler avec les services de Météo France pour anticiper les périodes à risque. Par exemple, la semaine dernière, c'était une période très chaude, ventée, où l'humidité de l'air était très basse, avec des hygrométries de l'ordre de 10%. Et on sait à ce moment-là que la moindre étincelle fait un départ de feu assez catastrophique. Et effectivement, il y a des logiciels maintenant qui nous permettent un peu d'anticiper les propagations.
1: La trajectoire du feu, par exemple.
2: Voilà, c'est ça. Et donc, qui permettent aussi d'aménager qui permettent d'anticiper la manière dont on va, les tactiques de lutte pour réduire ou les impacts, ou en tout cas la propagation de l'incendie. Donc tout ça, c'est du travail qui se manœuvre, j'ai envie de dire, au gré du temps, avec aussi l'évolution des incendies eux-mêmes, qui sont, on le constate, beaucoup plus puissants que par le passé. Et beaucoup plus rapide. Aujourd'hui, il est fréquent d'avoir des feux à 4-5 km/h de vitesse de propagation, ce qui était très rarement le cas dans la décennie précédente. Donc, il faut qu'on adapte tout notre dispositif de lutte, dès lors qu'on n'a pas réussi à l'éteindre rapidement, à ces nouveaux phénomènes d'incendie qui sont différents et forcément plus dangereux que par le passé.
1: Quand un incendie se propage, quelle est votre stratégie ? Vous essayez de faire un coupe-feu en coupant, justement, en essayant de couper la trajectoire du feu ?
2: Il faut comprendre que la stratégie globale en France, c'est une attaque massive des feux naissants, c'est-à-dire qu'on envoie le maximum de moyens aériens et terrestres sur tous les départs de feu qui nous sont signalés. L'idée étant de l'éteindre rapidement avant qu'il dépasse l'hectare ou les 2 hectares, puisqu'à ce moment-là, le feu génère sa propre énergie qui fait qu'il devient plus puissant, plus violent et qu'il avance plus vite. Ensuite, la philosophie, c'est plutôt d'attaquer le feu par les flammes pour les réduire au maximum et d'éviter qu'il ne s'écarte, si je puis dire, et qu'il devienne trop important. Bon, tout ça en tenant compte des difficultés d'accès, des végétations qui sont plus ou moins épaisses ou pyrogènes. Et puis, de ce qu'on trouve sur le terrain, on comprend, par rapport à ce que je disais tout à l'heure, que si on doit mettre des camions pour protéger des maisons, ben, ce sont autant de véhicules qui ne vont pas lutter contre l'incendie lui-même directement, et donc avec des possibilités d'extension plus rapide du feu en lui-même. Donc c'est un vrai combat qui nécessite de faire preuve d'une agilité permanente dans les premières heures du sinistre, mais parfois les premières heures, ça dure 12 heures ou 24 heures, pour lesquelles on mobilise sur des incendies entre 500 et 1000 sapeurs-pompiers dès lors que ça devient peu important.
1: Alors on a entendu le Premier ministre qui parlait justement de nombreuses arrestations dans divers départements. Ça c'est ce qui énerve terriblement le public, hein, de savoir qu'il y a des gens criminels qui sont capables d'allumer des feux. Comment on peut comprendre ces abus ? Est-ce que les amendes sont en plus faibles ? Alors il y a de la prison bien évidemment, mais c'est quand même faible par rapport à cette criminalité qui peut avoir un résultat catastrophique.
2: Oui, alors d'abord, je voudrais saluer nos collègues gendarmes ou policiers qui sont mobilisés avec nous sur le théâtre des incendies et qui nous prêtent main forte, notamment pour fermer les axes de circulation et réguler aussi le public autour des zones sinistrées, et puis qui rapidement aussi se mobilisent pour faire les enquêtes. Les enquêtes judiciaires, c'est vrai qu'on évalue en France à peu près à 30% les feux qui seraient d'origine criminelle. Bon, dans cela, il y a plusieurs motivations. Le législateur a a choisi de faire un peu évoluer les sanctions depuis quelques années. Sans doute, ça devrait être encore le cas dans l'avenir, parce que c'est vrai que ces 30% de feux-là, ils peuvent être facilement, ou en tout cas aussi réduits, dès lors qu'on a un peu peur du gendarme, un peu comme quand on retrouve sur la route. Donc, on comprend que le public et le grand public soient énervés de ces situations-là, et pour tout vous dire, nous aussi.
1: Bien sûr, des sanctions beaucoup plus importantes, disons. Bah écoutez, d'abord, on vous remercie. Vous remercie l'ensemble de votre corps professionnel pour votre investissement, pour ce que vous faites, pour les risques que vous prenez aussi, parce que c'est une vocation que d'être pompier, je pense en tout cas. Et en tout cas, merci mon colonel de nous avoir éclairé en tout cas sur cette période que nous vivons actuellement et qui, hélas, fait la une de la presse, des journaux, des actualités en tout cas.
2: Mais écoutez, merci à vous de relayer ces messages aussi de prévention et de prudence que l'on se doit tous d'accomplir, y compris les touristes qui viennent dans notre département. Et j'en profite aussi pour remercier tous les employeurs qui se sont mobilisés en libérant les sapeurs-pompiers volontaires qui sont venus sur le terrain des incendies et qui sont encore d'ailleurs en ce moment lors de cet été.
1: Colonel Malinc, merci en tout cas pour votre intervention.
2: Merci à vous, au revoir.
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4: Bélier, vous retrouvez votre bonne humeur, ce qui vous sied à ravir. Vous n'en demandez pas plus pour être heureux. Taureau, prenez garde, vous ne maîtrisez pas toujours la portée de vos propos. Tournez 7 fois votre langue dans votre bouche avant de parler. Gémeaux, vous multipliez les initiatives pour être remarqué. Attention, mettez un bémol à vos ambitions pour le moment, vous n'êtes pas en position de force. Cancer, extériorisez vos sentiments, vous vous allégerez les épaules d'un poids trop lourd. Lion, formulez vos émotions, dévoilez vos désirs, vous bénéficierez d'une écoute attentive. Vierge, vous redoublez d'efficacité pour atteindre les objectifs que vous vous êtes fixés. Balance, Mars vous gratifie de ses influences tonifiantes, n'exagérez tout de même pas. Scorpion, vous n'y allez pas avec le dos de la cuillère. Vos propos acides peuvent déclencher une dispute au sein de votre couple. Sagittaire, Mars vous insuffle un fort potentiel énergétique. Profitez-en. Capricorne, savourez les tendres moments qui se présentent. C'est la meilleure façon de vous ressourcer. Verseau, les couples traversent une période épanouissante et harmonieuse. Profitez-en sans modération. Poisson, votre détermination sera votre meilleur atout. Foncez, le succès vous attend.

Ils sont la cause d'accidents chaque été. On vous donne une liste d'objets à ne surtout pas laisser dans une voiture en plein soleil. Une voiture garée en plein soleil peut facilement atteindre des températures avoisinant les 50 degrés en à peine quelques minutes. Pour les durées les plus prolongées, le thermomètre peut même indiquer les 80 degrés. À de telles températures, certains produits deviennent dangereux et d'autres peuvent se détériorer. C'est peut-être l'objet le plus dangereux dans un tel cas de figure, les bombes aérosols. Qu'il s'agisse d'un désodorisant, d'un déodorant, d'un spray anti-moustique ou d'un produit de nettoyage, ces objets ne sont pas faits pour supporter une température supérieure à 50 degrés. Le gaz contenu à l'intérieur porte un risque d'explosion ainsi qu'un fort risque inflammable. Deux risques qui concernent également les appareils électroniques, portables, ordinateurs ou encore cigarettes. Les batteries en lithium qui les composent peuvent d'abord se dégrader, mais aussi surchauffer et là aussi provoquer un départ de feu, voire exploser. Côté produits liquides, attention au gel hydroalcoolique qui contient de l'alcool. Si le flacon ou la bouteille en plastique fond, le produit peut là aussi s'enflammer. Dans une moindre mesure, la chaleur peut altérer l'efficacité du gel. Prudence aussi sur les bouteilles d'eau, la chaleur accentue la détérioration du plastique et se retrouve dans l'eau. Les bactéries peuvent aussi se développer plus facilement. Attention aussi aux lunettes de vue sur les sièges ou le tableau de bord. Le verre des lunettes peut faire un effet loupe et provoquer un risque d'incendie. Enfin, les médicaments, également souvent apportés dans un sac, ne doivent pas être exposés à une température de plus de 25 degrés, au risque d'effets indésirables sur votre santé ou d'une dégradation des molécules.

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1: Bonjour à toutes et à tous. Ce matin, l'Hérault se lève sous un ciel légèrement nuageux. Il fait 29 degrés dans l'ensemble du département. Cet après-midi, le ciel sera complètement dégagé. 32 degrés sont prévus à 7 et jusque 38 à Olonzac. Je vous souhaite de passer une très belle journée à l'écoute des programmes de Radio Aviva.

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1: Bonjour et bienvenue dans les rendez-vous de l'emploi. Et comme tous les jours, je vous propose 3 offres d'emploi accessibles sur le site France Travail. La première offre est un poste d'agent de police municipale de jour à Juvignac. Pour ce CDI de 35 heures, vous serez en charge de participer à la mise en œuvre des pouvoirs de police du maire en matière de prévention, tranquillité, sécurité et salubrité publique. Vous devez avoir l'esprit d'équipe et faire preuve de réactivité. 1 an d'expérience souhaitée. Le numéro de l'offre 209...

0: des conseils et de la fidélisation clientèle. Débutant accepté. Pour ce poste, il faut faire preuve de rigueur et de précision. Le numéro de l'offre 209-TJXX. Et voilà, c'est tout pour ces rendez-vous de l'emploi et je vous souhaite du courage dans vos recherches. À bientôt sur Radio Aviva.
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1: Bonjour à toutes et à tous et bienvenue dans votre agenda. Voici les événements et les sorties à venir. Pour une soirée conviviale et gourmande, rendez-vous sur la terrasse du Mélis pour partager une paella géante. Le 23 juillet à 19h, le restaurant cuisine devant vous la paella. Il ne nous reste plus qu'à la déguster. Le restaurant se situe près de Port-Marianne, au 216 rue Elie Wiesel. Et le tarif est de 20€ par personne. Plus que quelques jours pour découvrir l'exposition « Les enfants de la Résistance ». Jusqu'au 24 juillet, le musée de la Résistance et de la Déportation explore de manière ludique l'histoire de la Seconde Guerre mondiale et de la Résistance. Une exposition à seulement 5€, à plein tarif et gratuite pour les moins de 18 ans. Attention, le paiement ne se fait pas en carte bleue. Pour une activité en extérieur, venez découvrir le 25 juillet la cueillette Fonte-Marie. À seulement quelques minutes de Montpellier, vous pouvez composer votre propre panier de fraises et de légumes bio. Une activité conviviale et locale à partager en famille ou entre amis. La cueillette a également lieu tous les mercredis et samedis jusqu'au 29 août. Dimanche 26 juillet, Marianne Aya Omak, les chœurs de Mao et les musiciens du Mao Sextet sont de retour. Une occasion rêvée pour passer une soirée sous les étoiles dans une ambiance gospel, soul et world music. Le concert se tiendra à 21h au Château de Beau, à Saint-Jean-de-Bègue. Jusqu'au 30 août, Olivier Cabassu vous fait redécouvrir le théâtre comme vous ne l'avez jamais vu. Les ruelles de Pézenas se transforment en scène à ciel ouvert avec l'impromptu de Pézenas. Un théâtre immersif d'1h20 qui retrace le séjour de Molière dans la ville. Les prix sont de 20€ à plein tarif et de 15 en tarif réduit. Pensez donc à réserver sur le site internet. C'était l'agenda des sorties de Radio Aviva. 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
1: Bonjour à tous. La FNSEA salue une étape majeure et une première victoire pour les agriculteurs français. L'Assemblée a adopté cette nuit le projet de loi d'urgence agricole, un texte controversé qui prévoit notamment la réintroduction dérogatoire de deux pesticides interdits en France, mais aussi de faciliter la construction d'ouvrages de stockage d'eau pour les agriculteurs, un non-sens pour Delphine Bateau, députée écologiste des Deux-Sèvres.
2: L'Assemblée nationale, elle vient de voter le retour du poison des néonicotinoïdes à l'initiative d'un sénateur qui considère que le changement climatique est bénéfique et a plus d'avantages que d'inconvénients. C'est un texte totalement obscurantiste qui vient d'être adopté contre l'avis de plus de 2 millions de Français qui l'année dernière avaient signé une pétition, contre l'avis du Conseil national de l'Ordre des médecins, de l'ensemble de la communauté scientifique dans un pays, la France, qui normalement est attachée aux lumières et attachée à la science et refuse l'obscurantisme.
1: Le texte doit désormais être examiné dans la journée au Sénat en vue d'une adoption définitive. Le feu est fixé dans le Var. Les flammes ont parcouru 200 hectares entre les communes des Arcs et de Tarado. Le Var placé en alerte maximale pour le risque de feu de forêt aujourd'hui, tout comme 4 autres départements du Sud-Est. 31 départements sont en alerte orange. Air France suspend ses vols vers Riyad et Dubaï. La compagnie ne veut prendre aucun risque alors que la situation reste très tendue au Moyen-Orient. Les États-Unis ont frappé l'Iran pour la 10e nuit consécutive. Téhéran riposte et assure avoir visé des cibles militaires américaines à Bahreïn et au Koweït. Pendant ce temps, la colère du Quai d'Orsay, deux agents de l'ambassade de France à Téhéran ont été retenus pendant plusieurs heures par les services de sécurité iraniens. L'un d'eux a même été molesté. Le ministre des Affaires étrangères, Jean-Noël Barrot, dénonce une action d'intimidation extrêmement grave. Et puis, avez-vous payé trop d'impôts l'an dernier? Des millions de Français vont recevoir un virement du fisc à partir de vendredi, en même temps que la distribution des avis d'impôts. Excellente matinée à tous.
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3: Bonjour à toutes et à tous. Ce matin, l'Hérault se lève sous un ciel légèrement nuageux. Il fait 29 degrés dans l'ensemble du département. Cet après-midi, le ciel sera complètement dégagé. 32 degrés sont prévus à 7 et jusque 38 à Olonzac. Je vous souhaite de passer une très belle journée à l'écoute des programmes de Radio Aviva.

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1: 10 jours, c'est le temps qu'il a fallu à Charlie XCX pour imaginer son nouvel album qui sort cette semaine. On en parle aujourd'hui dans Backstage. Ce n'est ni à Londres ni à Los Angeles qu'elle a imaginé ce nouveau disque, mais dans un studio discret du 20e arrondissement de Paris. Et c'est en pleine Fashion Week que la chanteuse britannique s'est isolée avec ses producteurs. Le résultat s'appelle Music Fashion Film. 11 morceaux, 30 minutes de musique. Plus que la vitesse, c'est la méthode ici qui intrigue. Paris devient un collaborateur à part entière. Charlie XCX ne compose pas seulement, elle absorbe une atmosphère. Ce projet est conçu comme un carnet de voyage en sortant au cinéma, en observant la rue, en invitant ses proches à écouter les maquettes à peine enregistrées. Et dans ce nouveau disque, la pop star fait le lien entre plusieurs industries créatives. La mode, le cinéma et bien évidemment la musique. À l'image du casting de sa pochette qui aligne des légendes comme Martin Scorsese ou Marc Jacobs. Et si Charlie XCX n'aura eu besoin que de 10 jours pour concevoir cet album, il va probablement rester dans nos playlists jusqu'à la fin de l'année.

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1: Bonjour à toutes et à tous et bienvenue sur les antennes de Radio Aviva. Défendre et accompagner les personnes LGBTQIA+, tout au long de leur projet parental. Tels sont les mots de l'association Les Enfants Arc-en-Ciel. Tout débute par un forum web en 2003 avec plusieurs utilisateurs en France et en Europe. Et puis, 4 ans après, en 2007, une association est créée. Elle met en avant les enjeux de l'homoparentalité et les défenses des droits LGBT parental. Pour en parler avec nous aujourd'hui, Johan Pasco, administrateur de l'association Les Enfants Arc-en-Ciel. Bonjour à vous.
2: Bonjour à vous et merci de votre accueil.
1: Et ravi de vous avoir avec nous aujourd'hui. Dans un premier temps, pouvez-vous nous présenter votre association, son fonctionnement ?
2: Alors, comme vous l'avez dit, Les Enfants d'Arc-en-Ciel est une association nationale, présente bien évidemment dans l'Aix-Languedoc-Roussillon, qui bien évidemment lutte contre toutes les formes de LGBT+phobie, mais surtout accompagne les personnes dans leurs projets parentaux en reconnaissant toutes les formes de parentalité.
1: Quelles sont ces luttes que vous mettez beaucoup en avant à travers votre association ?
2: Eh bien, comme vous l'avez dit, tout est né d'un forum en 2003, puis en 2007, une association a été créée qui a eu plusieurs combats, bien au-delà de la parentalité, donc bien évidemment le mariage pour tous, la PMA, la coparentalité, la transparentalité, l'adoption et la GPA, pour lesquelles il reste aussi du travail à faire, hein. On dira ça comme ça.
1: Que réalisez-vous auprès de ces familles pour les encadrer ? Est-ce que vous avez notamment des aides financières, des dons pour aider
2: Alors, l'association vit essentiellement de dons, de partenariats, si vous êtes intéressé un petit peu à la bibliographie du livre. Donc, il y a une volonté des Enfants d'Arc-en-Ciel. Si vous avez pu consulter notre site, vous aurez vu que toutes les informations, et ça on y tient beaucoup, soient accessibles et sans contrepartie. L'information est gratuite, par exemple, dans le cas d'une reconnaissance parentale anticipée, les mères sociales qui ont pu à une époque être, je dirais malheureusement, laissés de côté. Donc ça, on y est très très attaché.
1: Et du coup, vous organisez aussi des événements pour promouvoir, j'imagine, et défendre l'homoparentalité.
2: Tout à fait. Donc, au mois de mai aura lieu notre week-end annuel qui se déroule donc cette année en Dordogne. On fait le tour de la France, un petit peu chaque année. Au quotidien, il y a des actions plus ce qu'on appelle les conviviales qui sont menées. Donc, ça peut être un pique-nique, une sortie. Là, par exemple, il y a l'espace Mille Formes qui a ouvert à Montpellier, donc pour aller découvrir cet espace ouvert aux 06 ans. Ça va être des lives, finalement énormément d'actions qui reposent sur des bénévoles.
1: Est-ce que vous accompagnez aussi des personnes qui ont été potentiellement victimes d'homophobie, par exemple ?
2: Alors, nous, on reste centré sur la parentalité. On peut être aussi victime, je dirais, bien évidemment, de LGBT+phobie. D'une manière générale, on travaille donc en réseau avec d'autres associations qui seraient plus spécialisées sur l'accompagnement en général, mais bien évidemment, ça fait partie de notre accompagnement quotidien dans le terme de la parentalité.
1: Je me suis renseigné, la loi Taubira du 17 mai 2013, elle avait permis du coup aux couples de même sexe de se marier et la possibilité notamment d'adoption d'enfants. Est-ce que depuis l'entrée en vigueur de cette loi, vous trouvez qu'il y a eu des améliorations ? Est-ce que ça vous a aidé à avoir une plus grande mise en lumière de votre association ?
2: Alors, bien évidemment, notre association a été auditionnée dans des cadres divers et variés, puisqu'il y a eu d'autres auditions depuis la loi Taubira. Et surtout, ça nous permet toujours d'amener des améliorations. Par exemple, j'évoquais tout à l'heure les mères sociales. Si vous, faut savoir que lors du premier texte, en fait, il y avait un creux et que des mères d'intention se sont retrouvées entre guillemets sur le côté. Aujourd'hui, la loi a été améliorée puisque dans le la démarche d'un couple de femmes, la première des choses est bien évidemment d'aller chez un notaire pour faire engager toute la procédure. Mais on s'aperçoit qu'on continue encore finalement à renseigner des notaires qui ne seraient pas au fait d'eux. Et puis il y a malheureusement encore des mères sociales que l'on accompagne pour faire reconnaître leurs droits. Et puis d'une manière générale, bien évidemment toutes les autres formes de parentalité, par exemple la GPA. Sur la GPA, donc il y a une.
1: Est-ce que vous pouvez juste expliquer ce que est la GPA, peut-être pour nos auditeurs qui ne savent pas la GPA, alors, ce que c'est, oui.
2: Alors la GPA, c'est ce qu'on appelle la gestation pour autrui. Faut savoir que depuis le milieu des années 80, c'est totalement interdit en France. En tout cas, on n'a pas le droit d'avoir recours à une mère porteuse en France. Alors, faut savoir que la gestation pour autrui, contrairement à des idées reçues, n'est pas réservée qu'aux couples gays. Des hétérosexuels qui peuvent y avoir recours pour des raisons médicales notamment. Et aujourd'hui, bien évidemment, faut arriver sur une forme de GPA éthique, puisqu'il ne s'agit pas non plus de tomber dans la marchandisation du corps humain. Mais aujourd'hui, il y a des enfants qui naissent à l'étranger. Donc la loi n'est toujours pas, mais et comme il y a eu donc l'intérêt supérieur de l'enfant, on a aujourd'hui des enfants en France nés par GPA de nationalité française, reconnus comme tels, mais finalement sur une loi qui reste encore à définir.
1: Eh bien, merci de toutes ces informations, Monsieur Pasco. Et pour celles et ceux qui n'ont pas pu écouter l'intégralité de l'interview, vous pouvez la réécouter sur le site de www.radio-aviva.com. N'hésitez pas aussi à nous suivre sur nos réseaux LinkedIn, Instagram notamment, pour vous tenir informés. Quant à nous, chers auditeurs, auditrices, nous nous retrouverons pour une prochaine émission. Et d'ici là, je vous souhaite une très bonne journée sur Radio Aviva.
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1: Bonjour à toutes et à tous. Ce matin, l'Hérault se lève sous un ciel légèrement nuageux. Il fait 29 degrés dans l'ensemble du département. Cet après-midi, le ciel sera complètement dégagé. 32 degrés sont prévus à 7 et jusque 38 à Aulnousac. Je vous souhaite de passer une très belle journée à l'écoute des programmes de Radio Aviva.

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1: Bonjour et bienvenue sur Marc Page. J'ai le plaisir de recevoir aujourd'hui Yamuna David. Bonjour madame.
2: Bonjour madame.
1: Yamuna David, vous avez écrit Buckingham Canal, que vous avez publié aux éditions Le Lys Bleu. Je vous présente, vous êtes franco-indienne, vous êtes avocate honoraire au barreau de Paris et vous tissez des liens entre droit et bonheur sociétal. Est-ce que c'est à peu près ça ?
2: C'est à peu près ça.
1: Voilà.
2: Alors, c'est toujours difficile.
1: Oui,
2: de c'est résumer une vie quand on a déjà passé 60 ans, dites-moi.
1: Oui. Alors, vous présentez donc votre livre. C'est un livre intéressant dans la mesure où on a des liens avec le regard croisé franco-tamoul. Vous allez peut-être en parler vous-même, ce sera peut-être plus simple, plutôt que moi. J'ai beaucoup aimé votre livre.
2: Pardon, vous l'avez commandé ?
1: Oui, je l'ai acheté ici. Et j'ai beaucoup aimé votre livre.
2: Ah, ça c'est gentil. Merci.
1: Alors, dites-moi j'ai
2: très peu encore de retour parce qu'en fait, c'est un livre curieux qui a une genèse longue et qui en fait a plusieurs strates et plusieurs grilles de lecture. Il y a une grille de lecture tout simplement familiale, comme vous avez dû le voir. C'est à la fois une histoire familiale dans laquelle chaque lecteur peut se retrouver. C'est une histoire qui interroge les liens avec avec l'indicible, on veut dire, avec tout ce qui est indicible. J'aime aborder les questions, donc la question par exemple de la réincarnation et de la métempsychose, mais d'une manière absolument pas ésotérique, tout à fait simple, presque organique, dans laquelle tout le monde peut se retrouver. Et aussi un enjeu environnemental derrière, c'est-à-dire quelle planète laissons-nous pour demain ? Est-ce qu'on le laisse ça comme un rêve pieux et que finalement on ne le réalise pas ? Ce sont toutes ces questions qui dansent ensemble. Et ce qui pour moi est important, c'est que le droit qui a porté longtemps ma vie professionnelle, pour moi, ne devait pas rester dans les rives de quelque chose de purement technique. Il faut toujours qu'il soit habité par une âme. Donc en fait, c'est essayer de faire rencontrer le poème et le droit. Alors, j'avais envie d'écrire ça avec la rigueur d'un dossier d'instruction, parce que j'essaie d'être très stricte dans les termes que j'emploie, dans les lieux que je décris, mais en même temps que ça ait la grâce d'un poème indien. Alors, un premier lecteur m'a fait un retour qui m'a bien amusé. Il m'a dit « Vous avez écrit un legal thriller métaphysique ». Ça m'a amusé, mais finalement ça me plaît. Et je trouve que ça correspond, vous qui l'avez lu, je ne sais pas, mais je trouve que ça correspond à quelque chose qui peut nourrir chacun d'entre nous dans une période où il y a quand même beaucoup de souillures, de dureté dans le monde, mais aussi beaucoup de beauté. Et il faut qu'on puisse chacun se raccrocher à cette part de joie jaillissante qui reste en dessous de tout ce qu'on peut vivre de difficile. Pardon, j'ai été un peu...
1: Oui, non, pas du tout. Alors, Jean, qui est en mort imminente, rend compte qu'il n'a pas réalisé tous ses vœux, et ses vœux les plus chers. Et alors, il se demande donc si par la réincarnation, il pourra les réaliser. Et on voit aussi dans votre livre une certaine sensibilité, mais en même temps, parfois de la colère liée à l'humour, et dans deux familles qui sont déchirées.
2: Oui.
1: Donc vous avez des liens familiaux, mais en même temps identité et destinée. C'est assez compliqué, mais on s'y retrouve quand même.
2: Il y a effectivement beaucoup de strates, beaucoup de choses qui s'interpénètrent et qui se tissent, pour que peu à peu le lecteur ait une fresque qui corresponde à quelque chose de plus vaste. Pas seulement, c'est-à-dire que la colère de quelqu'un peut être à la fois très forte et très intense, mais en même temps, à chaque fois, il y a un moment où on se replace dans le fait qu'on est un élément de l'univers, dans quelque chose de plus vaste qui va nous réunir, ou pas, selon le chemin intérieur que l'on fait. Et voilà, et où est-ce que le droit va chercher ? Est-ce que le droit peut parler de l'indicible ? Est-ce que, c'est pour ça que cette question, peut-on se léguer à soi-même ? Est-ce que c'est finalement l'enfant à venir, l'enfant que nous allons être à venir, pour ceux qui croient à cela, peut-il porter le projet que nous n'avons pas réalisé?
1: Oui, et alors...
2: On ne doit pas mourir en soi-même pour réaliser ce qu'on n'a pas fait, pardon.
1: Oui, et alors, c'est empreint de philosophie asiatique quand même, donc c'est surprenant pour un occidental, mais c'est intéressant, et on a donc ce regard entre l'Europe, l'Occident, et peut-être la civilisation tamoule.
2: J'avais envie que ce soit des vrais Français, et pour ça j'ai parlé du monde de la batellerie française, qui est très peu connu même chez les Français,
1: oui.
2: On ne connaît pas. La batellerie, ce monde des mariniers, c'est très tellement particulier. Et je voulais que les tamouls dont je parle soient des vrais tamouls, des tamouls simples. Parce que quand on parle de l'Inde en France, c'est souvent soit les pauvres, soit la spiritualité. Donc là, simplement des gens normaux comme vous et moi.
1: Oui.
2: Et pareil en France, des gens normaux comme vous et moi. Et que on peut, l'altérité, la différence, en fait, n'existe pas vraiment. Parce que nous sommes tous... des êtres humains en route et en chemin. Enfin, c'est un livre qui m'a fait du bien à écrire et j'ai l'impression, dans les retours, des premiers retours que j'ai, c'est que c'est un livre qui fait du bien à lire aussi.
1: Effectivement. Sans...
2: Oui.
1: Effectivement, c'est très intéressant et je souhaite donc que nos auditeurs veuillent lire votre livre. Je rappelle que c'est Buckingham Canal, Yamunda David. Vous avez écrit donc cet ouvrage et que vous avez publié au Lys Bleu. Je vous remercie.
2: Oui, je vous en prie.
1: Au revoir, madame.
2: Au revoir et très bonne soirée.

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1: de Jacques Prévert, l'éclipse. Louis XIV, qu'on appelait aussi le roi soleil, était souvent assis sur une chaise percée vers la fin de son règne. Une nuit où il faisait très sombre, le roi soleil se leva de son lit, alla s'asseoir sur sa chaise et disparut.

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2: Bonjour à toutes et à tous et bienvenue dans votre agenda. Voici les événements et les sorties à venir. Pour une soirée conviviale et gourmande, rendez-vous sur la terrasse du Mélis pour partager une paella géante. Le 23 juillet à 19h, le restaurant cuisine devant vous la paella. Il ne nous reste plus qu'à la déguster. Le restaurant se situe près de Port Marianne, au 216 rue Elie Wiesel. Et le tarif est de 20€ par personne. Plus que quelques jours pour découvrir l'exposition « Les enfants de la Résistance ». Jusqu'au 24 juillet, le musée de la Résistance et de la Déportation explore de manière ludique l'histoire de la Seconde Guerre mondiale et de la Résistance. Une exposition à seulement 5€, à plein tarif et gratuite pour les moins de 18 ans. Attention, le paiement ne se fait pas en carte bleue. Pour une activité en extérieur, venez découvrir le 25 juillet la cueillette Fonte-Marie. À seulement quelques minutes de Montpellier, vous pouvez composer votre propre panier de fraises et de légumes bio. Une activité conviviale et locale à partager en famille ou entre amis. La cueillette a également lieu tous les mercredis et samedis jusqu'au 29 août. Dimanche 26 juillet, Marianne Aya Omak, les chœurs de Mao et les musiciens du Mao Sextet sont de retour. Une occasion rêvée pour passer une soirée sous les étoiles dans une ambiance gospel, soul et world music. Le concert se tiendra à 21h au Château de Beau à Saint-Jean-de-Bègue. Jusqu'au 30 août, Olivier Cabassu vous fait redécouvrir le théâtre comme vous ne l'avez jamais vu. Les ruelles de Pézenas se transforment en scène à ciel ouvert avec l'impromptu de Pézenas. Un théâtre immersif d'1h20 qui retrace le séjour de Molière dans la ville. Les prix sont de 20€ à plein tarif et de 15 en tarif réduit. Pensez donc à réserver sur le site internet. C'était l'agenda des sorties de Radio Aviva. Nous vous rappelons que nos auditeurs membres du club Aviva peuvent recevoir les informations sur les invitations disponibles pour des spectacles de nos partenaires. À bientôt sur Radio Aviva.
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1: Bonjour à tous, une nouvelle journée à haut risque sur le front des incendies dans le sud-est. 5 départements du pourtour méditerranéen sont placés en alerte rouge, notamment le Var, où l'incendie de Tarado est officiellement fixé depuis hier soir. Les flammes ont parcouru 200 hectares et se sont propagées jusqu'à la commune voisine des Arcs. Le Var également maintenu en vigilance orange canicule, tout comme les Bouches-du-Rhône, le Gard, l'Hérault ainsi que les deux départements corses. Un policier grièvement blessé après un refus d'obtempérer cette nuit à Marseille. Âgé de 44 ans, il a été violemment percuté par un véhicule en fuite dans le 10e arrondissement. Son pronostic vital a été engagé, mais ses jours ne sont désormais plus en danger. Le conducteur et ses trois passagers ont été placés en garde à vue. La FNSEA salue une étape majeure et une première victoire pour les agriculteurs français. L'Assemblée nationale a adopté cette nuit le projet de loi d'urgence agricole. Un texte qui prévoit notamment de confier à l'ANSES le pouvoir d'autoriser à titre dérogatoire la réintroduction de deux pesticides interdits en France. Ou encore le doublement des capacités de stockage d'eau à usage agricole d'ici 2035. La proposition de loi va être étudiée par le Sénat en vue d'une adoption définitive. Il dénonce une action d'intimidation extrêmement grave. Le ministre des Affaires étrangères, Jean-Noël Barrot, réagit après ces faits survenus dimanche soir en Iran. Deux agents de l'ambassade de France à Téhéran ont été retenus pendant plusieurs heures par les services de sécurité iraniens. L'un d'eux a même été molesté, une action inadmissible qui ne pourra pas rester sans conséquences, prévient le Quai d'Orsay. Elle était fermée au public depuis le spectaculaire cambriolage d'octobre dernier. La galerie d'Apollon rouvrira demain au musée du Louvre. Une réouverture sans vitrine ni bijoux exposés, précise Christophe Leribaud, le président du musée, dans une interview aux Parisiens. Et puis un contre-la-montre individuel pour lancer cette troisième et dernière semaine de course. Après une journée de repos, les coureurs du Tour de France remontent en selle. 16e étape entre Évian et Thonon-les-Bains. Excellente fin de matinée à tous.
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2: Bonjour à toutes et à tous. Ce matin, l'Hérault se lève sous un ciel légèrement nuageux. Il fait 29 degrés dans l'ensemble du département. Cet après-midi, le ciel sera complètement dégagé. 32 degrés sont prévus à 7 et jusque 38 à Olonzac. Je vous souhaite de passer une très belle journée à l'écoute des programmes de Radio Aviva.

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1: Louise Maisel, bonjour.
2: Bonjour, merci de votre accueil.
1: Alors, vous êtes à la fois écrivaine pour enfants et vous êtes également illustratrice. Donc, on va peut-être parler tout d'abord de la série Roland l'éléphant qui s'adresse aux tout petits.
2: Oui, exactement, aux petits, c'est-à-dire qu'on peut commencer dès la maternelle et continuer ensuite quand on sait déjà lire. C'est une série qui accompagne l'enfant, je dirais, même sur plusieurs années parce que les livres peuvent être lus et relus. Voilà.
1: Alors, ce petit, le Roland l'éléphant, c'est un personnage fort intéressant qui est simplifié, bien sûr, et qui a une longue trompe. Et alors, on le voit déjà arriver au bec d'une cigogne.
2: Oui, exactement. En fait, le dernier album de la série, qui compte 8 albums, est consacré à la naissance de Roland. Donc c'est un peu une façon de boucler la boucle puisque le dernier album parle de sa naissance. Et dans ce livre, j'évoque la naissance de ce petit personnage en parlant d'abord des fausses histoires qu'on raconte aux enfants, c'est-à-dire qu'ils naissent en arrivant avec une cigogne ou dans les choux. Et ensuite, je dessine vraiment la réalité. Même si, en fait, c'est un peu imaginaire, mais la réalité d'un éléphant qui grandit dans le ventre de sa maman.
1: Oui, et alors c'est intéressant parce que finalement, les enfants très très jeunes commencent à se poser cette question et leur dire que c'est les choux ou la cigogne, ça ne les satisfait jamais.
2: Oui, tout à fait. Après, je l'ai écrit plus pour me satisfaire moi-même parce que je venais d'avoir un enfant et j'avais très envie de revivre mon expérience en la transformant et en parlant de la naissance d'un éléphant. Mais oui, les enfants, même moi, quand j'étais enfant, je voulais absolument savoir. Et je trouve que c'est très important que chacun, peu importe comment il est né, qui sont ses parents, mais d'interroger ses parents et de savoir d'où on vient.
1: Exactement. Alors, vous avez fait aussi des ouvrages pour l'école des loisirs. Alors, je dis quand même que c'était La Joie de lire, hein, votre éditeur. Et là, maintenant, l'école des loisirs pour un petit peu plus grand, c'est-à-dire des enfants qui déjà commencent à lire. Je vois Le Marronnier, par exemple, qui est une histoire vraie.
2: Oui, alors c'est pareil, une série là de 2 livres. Il y aura peut-être une suite encore, écrite par Emmanuel Villain et que j'ai illustrée. Ces 2 histoires, enfin, la première histoire, Le Marronnier, s'inspire effectivement d'une histoire vraie de Emmanuel Villain avec sa fille. Mais là, c'est un petit garçon, du coup, qui ramasse des marrons et qui, avec, fait toutes sortes de jeux. Et puis il y a un dénouement bien sûr à cette histoire, mais que je ne vais pas révéler. Mais en gros, il commence à y avoir des marrons partout dans la maison, et le père du petit enfant en a marre et jette un marron par la fenêtre. Et ensuite, il va se passer quelque chose avec ce marron qui a atterri dans le jardin du personnage.
1: Oui, alors c'est très très gentil. Et je vois aussi Les Cheveux en 4. Alors encore une histoire vraie, bien sûr. Ce petit garçon qui ne voulait pas aller chez le coiffeur.
2: Oui, eh bien, plus le temps avance, plus les cheveux du petit Edgar poussent. Et il adore, bien sûr, avoir sa grande tignasse. Quand il se coiffe le matin dans la salle de bain, il s'invente en rockstar avec ses grands cheveux. Mais son père, bien évidemment, veut l'emmener chez le coiffeur. Et il va y avoir toute une course-poursuite pour le convaincre de l'amener chez le coiffeur. Et voilà, il faut lire le livre pour découvrir comment le père réussira à convaincre son enfant d'aller chez le coiffeur.
1: Oui, c'est une histoire qui arrive souvent chez les enfants qui ne veulent pas aller chez le coiffeur, qui ne veulent pas couper leurs cheveux. Il y a certainement une symbolique du cheveu.
2: Bah, je crois que oui, finalement, la question se pose plus pour les garçons, mais je crois que les petits garçons aiment bien avoir leur grande chevelure. Et oui, ce serait à eux de dire peut-être pourquoi ils ne veulent pas. Mais en tout cas, pour moi, c'était très amusant, je dois dire, de dessiner les cheveux d'Edgar. Et en fait, c'est le dessin de mon personnage dans le premier livre qui a inspiré l'auteur. Il a vu que déjà Edgar avait pas mal de cheveux et ça l'a inspiré pour écrire cette histoire sur un petit garçon qui veut pas se couper les cheveux.
1: Alors, vous en avez un troisième que vous m'avez apporté ici, édité aux quatre coups, les 400 coups. C'est ABC du rivage et c'est écrit par quelqu'un qui est canadien, je crois, Réa Dufresne.
2: Exactement. Alors là, c'est un projet, un très beau projet en fait, donc d'un éditeur canadien qui m'a contacté. Et donc Réa adore la plage, la mer de Gaspésie, et voulait faire un ouvrage sur la mer. Alors moi, bien sûr, je ne suis pas allée en Gaspésie, et quand j'ai illustré cet ouvrage, je me suis inspirée de la mer que moi je connais, qui en fait n'est pas celle de la Méditerranée, parce que je côtoie surtout les plages normandes et les plages d'Atlantique. Et en plus, quand j'ai illustré cet ouvrage, j'étais à côté de San Francisco, donc j'ai tout réinventé, mais en m'inspirant de ce que je connaissais, parce que je voulais que ça puisse parler à tout le monde. Et en fait, c'est un ouvrage où il y a plein de détails sur les animaux qui vivent sur la plage, au bord de l'eau. Mais il y a une histoire qui se passe avec les personnages, les petits personnages. Ce sont deux enfants qui ramassent des choses avec leurs grands-parents sur la plage. Et plein de détails à voir. Le chapeau du grand-père va s'envoler, mais on va le retrouver à quelques pages plus tard. Et les enfants aiment beaucoup suivre les détails. Enfin, moi, mon fils, qui a à peine 2 ans, aimait beaucoup cet album pour tous ces détails.
1: Oui, et alors ça permet aussi de parler avec le parent qui raconte... Et les enfants ainsi peuvent avoir un imaginaire de ces plages.
2: Oui, tout à fait. Je pense que mes albums en général permettent vraiment une interaction entre le parent qui lit et l'enfant. Et il y a toujours un élément un peu fantastique. Par exemple, il y a une page où là l'escargot va devenir très gros et on voit l'enfant qui est sur lui comme s'il montait à cheval. Et donc il y a aussi des distorsions qui permettent à l'imaginaire de se déployer.
1: Eh bien, merci beaucoup Louise Maisel.
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1: Bonjour à toutes et à tous et bienvenue dans votre agenda. Voici les événements et les sorties à venir. Pour une soirée conviviale et gourmande, rendez-vous sur la terrasse du Mélis pour partager une paella géante. Le 23 juillet à 19h, le restaurant cuisine devant vous la paella. Il ne nous reste plus qu'à la déguster. Le restaurant se situe près de Port-Marianne, au 216 rue Elie Wiesel. Et le tarif est de 20€ par personne. Plus que quelques jours pour découvrir l'exposition « Les enfants de la Résistance ». Jusqu'au 24 juillet, le musée de la Résistance et de la Déportation explore de manière ludique l'histoire de la Seconde Guerre mondiale et de la Résistance. Une exposition à seulement 5€, à plein tarif et gratuite pour les moins de 18 ans. Attention, le paiement ne se fait pas en carte bleue. Pour une activité en extérieur, venez découvrir le 25 juillet la cueillette Fonte-Marie. À seulement quelques minutes de Montpellier, vous pouvez composer votre propre panier de fraises et de légumes bio. Une activité conviviale et locale à partager en famille ou entre amis. La cueillette a également lieu tous les mercredis et samedis jusqu'au 29 août. Dimanche 26 juillet, Marianne Aya Omak, les chœurs de Mao et les musiciens du Mao Sextet sont de retour. Une occasion rêvée pour passer une soirée sous les étoiles dans une ambiance gospel, soul et world music. Le concert se tiendra à 21h au Château de Beau, à Saint-Jean-de-Bègue. Jusqu'au 30 août, Olivier Cabassu vous fait redécouvrir le théâtre comme vous ne l'avez jamais vu. Les ruelles de Pézenas se transforment en scène à ciel ouvert avec l'impromptu de Pézenas. Un théâtre immersif d'1h20 qui retrace le séjour de Molière dans la ville. Les prix sont de 20€ à plein tarif et de 15 en tarif réduit. Pensez donc à réserver sur le site internet. C'était l'agenda des sorties de Radio Aviva. 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
1: Bonjour à tous, une nouvelle journée à haut risque sur le front des incendies dans le sud-est. 5 départements du pourtour méditerranéen sont placés en alerte rouge, notamment le Var, où l'incendie de Tarado est officiellement fixé depuis hier soir. Les flammes ont parcouru 200 hectares et se sont propagées jusqu'à la commune voisine des Arcs. Le Var également maintenu en vigilance orange canicule, tout comme les Bouches-du-Rhône, le Gard, l'Hérault ainsi que les deux départements corses. Un policier grièvement blessé après un refus d'obtempérer cette nuit à Marseille. Âgé de 44 ans, il a été violemment percuté par un véhicule en fuite dans le 10e arrondissement. Son pronostic vital a été engagé, mais ses jours ne sont désormais plus en danger. Le conducteur et ses trois passagers ont été placés en garde à vue. La FNSEA salue une étape majeure et une première victoire pour les agriculteurs français. L'Assemblée nationale a adopté cette nuit le projet de loi d'urgence agricole. Un texte qui prévoit notamment de confier à l'ANSES le pouvoir d'autoriser à titre dérogatoire la réintroduction de deux pesticides interdits en France. Ou encore le doublement des capacités de stockage d'eau à usage agricole d'ici 2035. La proposition de loi va être étudiée par le Sénat en vue d'une adoption définitive. Il dénonce une action d'intimidation extrêmement grave. Le ministre des Affaires étrangères, Jean-Noël Barrot, réagit après ces faits survenus dimanche soir en Iran. Deux agents de l'ambassade de France à Téhéran ont été retenus pendant plusieurs heures par les services de sécurité iraniens. L'un d'eux a même été molesté, une action inadmissible qui ne pourra pas rester sans conséquences, prévient le Quai d'Orsay. Elle était fermée au public depuis le spectaculaire cambriolage d'octobre dernier. La galerie d'Apollon rouvrira demain au musée du Louvre. Une réouverture sans vitrine ni bijoux exposés, précise Christophe Leribaud, le président du musée, dans une interview aux Parisiens. Et puis un contre-la-montre individuel pour lancer cette troisième et dernière semaine de course. Après une journée de repos, les coureurs du Tour de France remontent en selle. 16e étape entre Évian et Thonon-les-Bains. Excellente fin de matinée à tous.
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0: Bonjour et bienvenue à Swing Doctors, une émission de Radio Aviva. Bonjour Kylian.
1: Bonjour Arthur, comment vas-tu?
0: Je vais bien et je veux te présenter aujourd'hui un programme, une émission de jazz et de swing. Donc les auditeurs ont raison d'être là.
1: Bah bien sûr, et on les remercie d'être là même.
0: Toujours.
1: On a vu plein de commentaires, Arthur, sur Internet qui nous ont fait plaisir. Il faut dire merci à la personne qui a commenté sur les avis Google. On a eu plein de petits commentaires au sujet de l'émission, de notre complicité, et ça fait plaisir.
0: Mais je dois te dire, tu exagères parfois, et nos auditeurs aussi parfois, mais je vais te dire, je propose avec un titre qui s'appelle « I double dare you ». Bon, qu'est-ce que ça veut dire « I dare you » ?
1: Oh là, toi, tu commences à me défier. Ouais, c'est ça. Ben, ça veut dire que tu me défies.
0: Oui, mais... Bon. « I double dare you ».
1: Ah, tu me défies deux fois, c'est ça, doublement. Arthur, tu files du mauvais coton.
0: Tu es trop bon. T'as dû regarder avant ou quelque chose, non?
1: Non, j'apprends avec toi. J'apprends beaucoup avec toi.
0: D'accord. OK, Kylian. Bon, on va commencer avec un titre qui s'appelle « I double dare you ». Je te défie doublement avec Louis Armstrong à la trompette. Il chante. Et avec lui, J.C. Higginbotham qui joue le trombone. Bon, on va y aller tout de suite. Louis Armstrong, « I double dare you ».

0: c'était Louis Armstrong avec I Double Dare You. Et bon, c'est vraiment des musiciens classiques. Il y avait Pops Foster à la basse, Paul Barberin qui était à la batterie, et évidemment Louis Armstrong qui a chanté, joué trombone, J.C. Higginbotham qui était au trombone. Et ce qui est intéressant, Louis Roussel qui était au piano, et c'est lui qui faisait les arrangements souvent pour Louis Armstrong. Bon, ce titre a été joué par beaucoup de musiciens par la suite et même avant. Et bon, on va écouter quelque chose de beaucoup plus récent avec Tatiana Eva-Marie qui chante avec Terry Waldo qui est au piano. Et Tatiana Eva-Marie, elle est née en Suisse, c'est une chanteuse. Et après, elle a chanté à Paris. Après, elle a changé de... Elle est allée à New York il y a une dizaine d'années. Elle a formé la Avalon Jazz Band avec le violoniste Adrien Chevalier. Et bon, on va l'écouter. Il y a Mike Davis qui est au cornet ici avec... I dare you. Qu'est-ce que ça veut dire? I dare you.
1: Je me souviens pas. Je crois que c'était que tu me défiais doublement. Hein, c'est ça.
0: I double dare you.
1: Tu vas arrêter. Ça fait deux fois là que tu mets deux fois le titre. Donc deux fois tu me défies.
0: Killian, tu m'étonnes. Tu as une mémoire extraordinaire. Hein.
1: Mais non, c'est toi la mémoire. Voilà.
0: On y va.
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0: oui, c'était I Double Dare You avec Tatiana Eva Marie qui a chanté. Terry Waldo était au piano et Mike Davis qui était au cornet. Bon, on va continuer maintenant ce programme, cette émission avec encore du jazz avec Ella Fitzgerald avec une chanson qui s'appelle Putting on the Ritz. Putting on the Ritz, R-I-T-Z, et Ritz. Je vais même pas te demander ce que ça veut dire.
1: Le Ritz?
0: Putting on the Ritz, parce que je ne savais même pas moi-même. Je vais dire. Je crois qu'on peut traduire ça par se montrer chic.
1: Ok.
0: Se montrer très chic,
1: d'accord.
0: C'est-à-dire bien habillé ou avec beaucoup d'élan. Et the Ritz.
1: Comme toi. Oui, excuse-moi, t'es toujours chic.
0: Et tu sais, on écoute là-haut et si on te raconte des bobards comme ça, tu sais, les gens pourraient croire peut-être.
1: Que tu es chic, mais tu, je vous promets, chers auditeurs, Arthur est chic. Oh.
0: Bon, on va écouter. Put dans le chic, c'est un titre de Irving Berlin. Et bon, The Ritz, non, Putting on the Ritz, excusez-moi. Et The Ritz, c'est un hôtel. C'était
1: ah oui.
0: Un des hôtels les plus chics de New York, The Ritz. Et donc, si on se montrait à l'hôtel Ritz, il faut être chic. Et donc, voici Ella Fitzgerald qui chante cette chanson, Putting on the Ritz, avec Paul Weston et son orchestre. On y va.

0: c'était Ella Fitzgerald putting on the Ritz avec Paul Weston and his Thorn Orchestra. Et il y avait une bribe de phrase là, trying to look, looking like a trooper, trying to look like Gary Cooper, c'est-à-dire on essaie d'avoir une mine comme Gary Cooper, un acteur très chic qui était à Hollywood.
1: Mais c'est un titre quand même très connu.
0: Très connu, hein, n'est-ce ouais. pas? Oui, oui, oui, on connaît. Bon, on va écouter. Tu sais combien j'aime bien l'accordéon. Il y a un accordéoniste jazzistique, Roberto Gerversi. Et il a enregistré ce titre, Putting on the Ritz, avec son accordéon, avec piano stride de Chris Dawson. Et c'est-à-dire, il a joué avec l'enregistrement de Chris Dawson derrière lui. On va l'écouter tout de suite.
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0: version swingant avec de Putting on the Ritz avec Roberto Gerversi qui est à l'accordéon avec Chris Dawson qui jouait le stride piano enregistrement. Bon, prochain titre s'appelle Groove Yard.
1: Oui.
0: Qu'est-ce que ça veut dire, groove?
1: Alors, groove, moi, je l'utilise souvent. Quand je vois mes copains et copines là, qui dansent un peu, je leur dis « Oh, t'as le groove, toi
0: ah !»
1: Donc,
0: bon
1: pour moi, ça veut dire « Tu swings, tu as le pas chaloupé.
0: » D'accord. J'aime bien ça.
1: Pas c'est chaloupé. Ça
0: exactement.
1: Ah.
0: Tu sais, le groove, quand il y a un disque dans les anciens disques, les 33 et les 78 avant ça, l'aiguille passait dans les grooves, ça veut dire où le
1: dans le sillon.
0: Dans le sillon. Mmh. Et donc, quand c'est dans le sillon, ça veut dire que c'est à sa place comme il faut et ça swing comme il faut quand c'est dans le groove. Et donc, le titre du prochain, le prochain titre, c'est Groove Yard. Et yard, c'est un endroit où il y a des gazons devant les maisons, mm-hmm. où ça peut être un genre de champ. Et donc, c'est un titre qui a été composé par un pianiste qui s'appelle Carl Perkins. Et Carl Perkins, il était d'Indianapolis, Indiana, tu sais, mon état d'Indiana.
1: Et oui. Donc, ils viennent tous de là-bas, de toute façon.
0: Un pianiste formidable, absolument super. Il a eu le polio quand il était très jeune. Et donc, il joue le piano d'une façon très bizarre. Son drap gauche était parallèle avec le piano. Et il jouait comme ça avec la main gauche, c'était extraordinaire. Il a joué avec Miles Davis, il a joué avec Art Pepper, avec Clifford Brown et d'autres, excellent. Malheureusement, il est mort très jeune, avec 30 ans. Bon, en tout cas, lui, il a composé cette chanson. Et bon, puisqu'on est à je parle d'Indianapolis, Indiana, bon, j'étais pas d'Indianapolis, moi je suis de la Beauce, quoi, mais c'est la capitale d'Indiana, mon état. Et bon, il y avait trois frères là, les Montgomery Brothers, et tu sais, dans certaines, il y a des frères, comme le Nicholas Brothers qui était qui faisait des claquettes formidables. Il y avait les Jones Brothers qui étaient Quincy Jones et ses frères. Excellents musiciens, ça passe dans les familles. Il y avait les Andrews Sisters, les trois sœurs qui chantaient. Et bon, les Montgomery, les trois frères Montgomery étaient super doués. Et tous. Et le plus connu était Wes Montgomery qui jouait la guitare. Et là, on va trouver les trois frères, Buddy Montgomery qui jouait le piano, Wes Montgomery qui joue la guitare, et Monk Montgomery qui joue la basse. Il jouait la basse électrique. Et Bobby Thomas qui était à la batterie avec ce titre que tu as bien dit, Groove Yard, ça swing, Groove Yard, on y va.

0: oui, c'était Groove Yard, joué par les frères Montgomery, dont il y avait trois. Il y avait Buddy Montgomery au piano, il y avait Wes Montgomery à la guitare, et il y avait Monk Montgomery à la basse. Et bon, j'ai connu les frères Montgomery à Indianapolis, et même, pour dire combien j'étais osé, j'ai osé faire le bœuf avec eux à Indianapolis une fois au piano. Quand j'ai honte quand j'y pense à ça. Et ils étaient très, très gentils. Et j'ai joué un titre ou deux. Ils ont dit, ah oui, tu fais bien. C'était très gentil. Bon, maintenant, il y a F. Scott Fitzgerald qui a dit, il n'y a pas, en anglais, there are no second acts in American lives. Il n'y a pas un deuxième acte dans les vies américaines. C'est complètement faux. Bon, qui était F. Scott Fitzgerald? F. Scott Fitzgerald
1: C'est un écrivain.
0: Et son chef-d'œuvre était
1: Gatsby, le magnifique.
0: Magnifique, absolument. Il y avait un film avec
1: DiCaprio.
0: DiCaprio, oui. Et bon, F. Scott Fitzgerald a dit ça, il y a pas de second act in American Lives, mais c'est absolument faux parce que la personne que je vais présenter maintenant a eu un deuxième acte dans sa vie, c'était Alberta Hunter, qui est née en 1895 et dans les années 20, elle était très connue, elle a chanté, elle a composé des chansons, elle était très connue. Et elle a chanté, elle était avec Bricktop qui, elle a enregistré avec Louis Armstrong, avec Sidney Bechet. Après, vers 1951, sa mère est morte et elle a perdu un peu l'intérêt à jouer sur les scènes. Et elle est devenue infirmière. Et après, elle a commencé à jouer dans un hôpital à New York, dans une île, juste à côté de Manhattan, qui s'appelle Roosevelt Island. Elle a joué, elle a travaillé là comme infirmière pendant 20 ans. Et finalement, l'hôpital pensait qu'elle avait 70 ans. Ils ont dit, bon, il faut prendre la retraite. Actuellement, à vrai dire, elle avait 82 ans. Elle avait travaillé 10 ans. Plus de 15 ans au-delà de l'âge de retraite. Bon, en tout cas, après, quelqu'un a proposé qu'elle revienne chanter. Elle a été embauchée par Bernie Josephson, qui avait un club qui s'appelait The Cookery dans le Greenwich Village. Il a programmé pour 2 semaines. Elle est restée là plusieurs années, 6 ans après, elle a continué, c'était son deuxième acte. Bon, on va écouter Alberta Hunter, vraiment une chanteuse extraordinaire, et c'est live, ce titre qu'elle va chanter, My Castle's Rocking, mon château est en train de swinger, Alberta Hunter avec Gerald Cook, le pianiste, je vais parler de lui tout à l'heure. On y va.
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comme tu peux voir, c'était live. Et bon, Albert Hunter, quand elle chantait devant un public, c'était extraordinaire. Quel punch elle avait de chanter une chanson. Et son pianiste, elle a essayé deux ou trois pianistes quand elle est revenue pour son deuxième acte, si on veut dire, au Cookery. Et finalement, elle a décidé de prendre Gerald Cook, qui était un pianiste classique afro-américain qui a joué des concerts à Chicago avec des orchestres. C'était un musicien de musique classique. Et après, il a viré un peu vers musique plus populaire. Il a accompagné Libby Holman pendant quelques années. Et après, ça c'est toute une autre histoire. Libby Holman, qui était une chanteuse, une personne sur les scènes de vaudeville, etc., extraordinaire. Bon, et après, lui, il est devenu le pianiste de Alberta Hunter. Et il faisait vraiment quelque chose d'extraordinaire tous les deux. Et on va écouter Remember My Name. C'est tiré d'un film avec Alberta Hunter. On y va.

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0: Eh bien, et ça, c'était un blues, comme Alberto Hanner a dit. Ça, c'est un blues. C'est tiré d'un film dont elle a fait la musique, Remember My Name, et qu'il faut se souvenir de mon nom, avec Gerald Cook qui était au piano. Doc Cheatham était à la trompette. Il y avait Vic Dickinson qui était au trombone. Bud Johnson, saxophone. Connie Kay était à la batterie. Al Hall à la basse. Et on va écouter encore un autre titre de Alberta Hunter, la chanteuse, qui a eu un second act. Ça veut dire, je crois qu'elle a prouvé que F. Scott Fitzgerald n'avait pas raison quand il a dit « There are no second acts in American lives », qu'il n'y a pas de deuxième acte dans les vies américaines, parce qu'elle a eu un deuxième acte formidable qui a duré 6 ans au Cookery, et après elle a fait des concerts un peu partout, elle était à la télévision. Et elle a eu une deuxième carrière en quelque sorte. Et une troisième carrière, parce qu'elle a été très connue dans les années 20. Après, elle a fait une carrière d'infirmière. Et finalement, elle a fait la troisième carrière quand elle a repris à chanter. Et on va écouter maintenant Alberta Hunter avec Sweet Georgia Brown. Elle est avec Doc Cheatham encore, Gerald Cook au piano. On y va.
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0: C'était Sweet Georgia Brown, Alberta Hunter qui a chanté, Doc Cheatham qui était à la trompette, Gerald Cook au piano, Vic Dickinson qui était à la trombone et Frank West qui a pris ce solo de saxophone. Bon, on va écouter encore un titre avec Alberta Hunter puisqu'on en a ici. Elle va chanter I've Got a Mind to Ramble avec Gerald Cook au piano et Jimmy Lewis à la basse. On y va.
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1: Ah oui, parfois Albert Hahner a été un peu scatologique, et bon, ceux qui ont compris ça, et bon, une chose, si quelqu'un demande qu'est-ce que c'est le blues, là il faut écouter ce titre, ça c'est le blues, I've Got a Mind to Ramble avec Albert Hahner qui a chanté, Gerald Cook qui était au piano, et elle a dit à un moment, je vais retourner à Memphis. Et bon, Memphis était la ville où il est né. Memphis, Tennessee. Bon, une des chansons les plus jolies, une des plus jolies chansons, je trouve, c'est une chanson qui s'appelle Poor Butterfly. Et on va écouter, chantée par Frank Sinatra, avec l'orchestre Duke Ellington. Et il y a un changement de tonalité très bien fait, donc, Poor Butterfly, Frank Sinatra, Duke Ellington, on y va.
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Papillon, Poor Butterfly, Frank Sinatra avec l'orchestre de Duke Ellington. Formidable arrangement avec un changement de tonalité que Frank Sinatra a fait parfaitement. Très, très bien. Et bon, on va écouter le même titre, Poor Butterfly, joué par Benny Goodman et son sextet. Il est avec Lionel Hampton à vibraphone, Charlie Christian qui est à la guitare, Artie Bernstein à la basse, Nick Fatoul à la batterie et Johnny Guarnieri qui est au piano. Tu sais, il y avait deux très grands fabricants de violons dans le 18e siècle, je crois. C'était Stradivarius et Guarnieri. Et Guarnieri, c'est son descendant, Johnny Guarnieri, qui est au piano, un piano de jazz. Et il est là avec Benny Goodman dans ce titre aussi. Et on va l'écouter pour Butterfly, Benny Goodman et son sextet. On y va.

0: C'était Benny Goodman et son sextet avec Lionel Hampton, vibraphone, Johnny Guarnieri au piano, Charlie Christian qui était à la guitare, Ernie Bernstein à la basse et Nick Fatou à la batterie. C'était à New York en 1940. Et bon, on a, je crois que Killian,
1: j'essaie de siffler.
0: Qu'est-ce qui est arrivé à ton sifflet? Oui, bon, très bien.
1: Bon, tu sais ce que ça signifie?
0: Je crois que ça veut dire qu'on démarre l'émission.
1: La seconde heure, oui.
0: Mais ça sera pour la semaine prochaine,
1: bien
0: je
1: sûr.
0: Crois. Et bon, merci beaucoup, Kylian.
1: Merci à toi, Arthur.
0: Merci nos auditeurs beaucoup et on apprécie beaucoup les commentaires et les suggestions. Les bouquets!
1: Oui,
0: ah oui.
1: Ah, on, des bouquets?
0: Les bouquets, on apprécie. Hein.
1: Ben, c'est,
0: aussi.
1: Oui, c'est pas.
0: Les
1: oui,
0: suggestions.
1: Pas.
0: Bon, c'est Arthur et Kylian ici à Radio Aviva et on n'a qu'à souhaiter très bonne chance à tout le monde et au revoir.

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2: Bonjour à tous. Le gouvernement divisé face à la loi d'urgence agricole. Le projet de loi a été adopté hier par l'Assemblée nationale et doit être voté aujourd'hui par le Sénat. Une adoption qui pourrait pousser la ministre de la Transition écologique, Monique Barbu, à démissionner selon les informations de TF1 LCI. De son côté, le Premier ministre Sébastien Lecornu appelle à ne pas instrumentaliser ce projet de loi à des fins politiciennes. Il prévoit notamment la réintroduction dérogatoire de certains pesticides. Et la journée s'annonce chargée ce mardi à l'Assemblée nationale et au Sénat avec plusieurs textes à valider avant la pause estivale, comme celui sur la réforme du sport professionnel, sur la protection de l'enfance ou encore sur l'interdiction des réseaux sociaux aux moins de 15 ans. Le maire d'Alès exfiltré de chez lui après des menaces de mort de la DZ Mafia, c'est une information du journal Le Parisien. L'édile aurait été prise en charge par des agents du RAID suite à une suspicion de la présence d'une voiture piégée. Déjà ces derniers jours, des inscriptions menaçantes sur les murs de son domicile avaient été retrouvées. Une nouvelle journée à haut risque sur le front des incendies dans le sud-est. 5 départements du pourtour méditerranéen sont placés en alerte rouge, notamment le Var où l'incendie de Tarado est officiellement fixé depuis hier soir. Les flammes ont parcouru 200 hectares et se sont propagées jusqu'à la commune voisine des Arcs. Le Var est également maintenu en vigilance orange canicule, tout comme les Bouches-du-Rhône, le Gard, l'Hérault et les deux départements corse. Une action d'intimidation extrêmement grave. Les mots du ministre des Affaires étrangères Jean-Noël Barrot après la détention de 2 diplomates français en Iran. Les deux hommes ont été retenus plusieurs heures par les services de sécurité iraniens. L'un d'eux a même été molesté. On ignore pour l'instant les raisons de cette détention. Et puis on termine avec le Tour de France qui entame sa toute dernière semaine avec au programme aujourd'hui le contre-la-montre individuel de 26 km entre Évian et Thonon. Les départs se font dans le sens inverse du classement général. C'est donc la lanterne rouge qui ouvre la route, le Polonais Kamil Gradek. Le maillot jaune Tadej Pogacar sera le dernier à partir. Excellente journée à tous.
1: La météo dans l'Hérault. Bonjour à toutes et à tous. Cet après-midi, le ciel est complètement dégagé. Il fait 32 degrés à 7, 38 à Olonzac. Ce soir, les températures baisseront légèrement. Elles se maintiendront tout de même aux alentours de 29 degrés en début de soirée pour chuter autour de 23 degrés au cours de la nuit. Passez un très bel après-midi à l'écoute des programmes de Radio Aviva.

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1: Bonjour à tous. Comme vous l'entendez, nous sommes dans une urgence, celle de l'été, et nous sommes en lien avec le colonel de SDIS, le colonel Malinc. Bonjour, mon colonel.
2: Bonjour et bonjour à toutes les auditrices et auditeurs.
1: Bonjour, vous jouez un rôle très très important en ce moment, c'est plus que d'habitude, puisque si on peut dire par rapport en tout cas aux autres années, cette année est particulière. Alors bien sûr, c'est lié au climat, c'est évident, le climat qui sans doute y est pour quelque chose et qui se dérègle, et on en subit les conséquences, que ce soit bien sûr dans notre région comme ailleurs. Il y a ce feu de Fontainebleau dont on parle actuellement sur les ondes, mais il y a aussi une autre région où il y a eu de nombreux feux, que ce soit dans l'Hérault évidemment, mais aussi dans les départements, enfin dans tout le sud qui est touché, et touché par l'horreur, parce qu'un feu c'est vraiment synonyme d'horreur.
2: Oui, c'est vrai que dès l'été 2022, les sapeurs-pompiers de France avaient alerté sur l'évolution du phénomène d'incendie lié au changement climatique. On avait constaté cette année-là des feux qui avaient commencé très tôt au printemps et puis qui s'étaient prolongés à l'automne, et puis des feux aussi qui s'étaient produits dans le nord de la France et le centre, avec la Bretagne notamment.
1: Des choses qui étaient plus rares.
2: Voilà, et donc cette année, on est dans la suite de ces événements-là, avec une nécessité d'adapter les moyens de prévention et de lutte pour éviter qu'il y ait des blessés ou des installations vraiment détruites par les incendies. Donc c'est très important de se mobiliser.
1: Bien sûr. La prévention, bien sûr, ça en fait partie, hein. Informer, tout d'abord, hein, c'est le rôle que vous jouez, c'est surtout d'informer sur les risques. Alors, il y a des choses quand même qui font partie du bon sens quand on sait que 9 feux sur 10 sont d'origine quand même humaine. On se dit, mais comment se fait-il avec les animaux qui vont mourir, qui vont périr par le feu, et les pompiers qui sont blessés, des vies qui, en tout cas, risquent à chaque moment lorsqu'il y a un incendie. Sans compter bien sûr les dégâts et les années que cela va mettre pour revoir, retrouver une végétation.
2: Oui, en fait, il faut comprendre que même si parfois on a tendance à avoir des difficultés à allumer son barbecue, il y a des moments où les conditions météo font que la moindre étincelle peut occasionner un départ d'incendie important, parce que dès lors qu'il fait 35-40 degrés relevés par Météo France, on constate qu'au niveau du sol, en fait, les herbes et la terre sont plutôt à 55 ou 60 degrés. Donc on comprend bien qu'à ce moment-là, une moindre étincelle qui serait provoquée par une débroussailleuse, par un objet métallique qui frotterait le sol, occasionne un départ de feu. Et donc c'est pour ça qu'il faut être très prudent, vigilant. Évidemment, il y a la question des mégots, mais il y a tout ce qui peut être point chaud à proximité de la végétation qui occasionne rapidement des incendies avec les conditions météo que nous connaissons actuellement.
1: Bien sûr, comme ça a été le cas il y a une dizaine de jours à Le Dénon, hein, ça c'est dans le Gard, où il y a eu un gros incendie lié au circuit automobile avec les pots d'échappement, d'après, je crois que c'est ce qui était à l'origine et qui a dévasté des dizaines d'hectares. La prévention, donc, c'est toujours de prévenir justement ceux qui peuvent être parfois inconscients face à ce danger-là. Ça commence par un barbecue, mais c'est aussi les fumeurs. Moi, je serais assez radical. Ne devrait pas avoir l'interdiction de fumer quand on est en déplacement dans des conditions comme ça, et ce qui serait peut-être encore plus radical.
2: Oui, alors c'est une des raisons pour lesquelles la préfecture produit tous les jours une carte météo qui interdit l'accès à certains massifs forestiers.
1: Oui.
2: C'est justement pour éviter qu'on aille dans le massif faire des départs de feu.
1: C'est ce qu'on appelle la météo des forêts.
2: Voilà, c'est ça. C'est ça. Et donc l'objet, c'est d'éviter qu'il y ait de mettre des humains en fait dans la forêt qui, par une inadvertance, pourrait occasionner un départ de feu. Et globalement, Les départements qui l'ont mis en œuvre dans le sud de la France, c'est plutôt efficace puisque, comme vous l'avez rappelé, 9 sur 10 d'origine humaine, même si c'est pas volontaire, le fait de ne pas avoir eu d'humains, ben, ça réduit les causes d'incendie. Donc c'est vrai que c'est très important d'avoir en tête ces notions-là au chapitre de la prévention. Et puis dans un autre plan plus large, c'est un travail de longue haleine là par contre, mais qui devrait être fait également dans le nord de la France, on le voit avec le feu de la forêt de Fontainebleau. C'est la question de l'aménagement des massifs forestiers et la préservation également des milieux ouverts pour éviter ces propagations un peu fulgurantes qu'on connaît ces dernières années.
1: Mmh. Oui. Protéger, c'est ce qu'il faut faire. Donc on peut déjà commencer par se protéger soi-même, c'est-à-dire faire en sorte que l'environnement soit amélioré, qu'on puisse faire le nécessaire, ne serait-ce qu'après auprès de ces habitations, puisque la plupart des feux commencent assez proches des habitations, de manière générale, voilà, à part ce cas des forêts.
2: Oui. Alors généralement, ça part à proximité des zones
1: habitées
2: ou des voies de circulation. Et donc, effectivement, la première des préventions, une fois qu'on a éliminé le risque d'éclosion, c'est de protéger soi-même son installation, sa maison, en débroussaillant au printemps pour réduire la masse de combustible autour des habitations, ce qui permet d'éviter d'être en danger chez soi et aussi de mobiliser les engins pour protéger la maison, engins qui ne seront pas destinés à la lutte contre le feu. Donc c'est vraiment, vraiment des conduites à tenir importantes qu'il faut faire dès que l'on peut et entretenir tout au long de l'année ces espaces sans combustible autour des habitations.
1: Alors il y a toujours une forme de dichotomie entre justement le fait qu'il faut débroussailler et puis il faut de plus en plus de végétation aussi dans les villes parce qu'il faut apporter un peu de fraîcheur. Il y a toujours une forme et son contraire qui sont difficiles aussi à mettre en place.
2: Oui et non, parce que l'un n'empêche pas l'autre. En réalité, le débroussaillement ne vise pas à supprimer toute la végétation et à tout bétonner. C'est plutôt de supprimer les continuités qu'il peut y avoir sur le plan horizontal ou vertical dans la végétation. C'est-à-dire qu'on peut garder des grands arbres dès lors qu'ils sont éloignés les uns des autres, ou même des arbustes. L'important, c'est qu'il n'y ait pas de continuité entre la strate herbacée et la strate arborée, et qu'entre les arbres, il y ait suffisamment de distance pour qu'un feu ne se propage pas de l'un à l'autre. Donc, on peut garder un couvert végétal plutôt beau et propre, parce que du fait, il n'est plus embroussaillé, et qui permet à la fois de garder cette fraîcheur autour de la maison, mais d'éviter l'incendie en cas de problème.
1: Le rôle des agriculteurs aussi avait de l'importance. Il y en a de moins en moins. Le monde de l'agriculture a tendance à pas disparaître heureusement, mais ils sont moins nombreux. Et là aussi, ça joue un rôle également pour le débroussaillage, notamment des champs, fait que ce soit entretenu.
2: Oui, alors nous avons un vrai partenariat avec la Chambre de l'Agriculture, notamment dans l'Hérault, qui vise à la fois à définir ensemble les zones qui mériteraient d'être maintenues ouvertes et ne plus être en friche également, notamment autour des zones cultivées, et puis également l'hiver autour de la pratique du brûlage dirigé, c'est-à-dire que nous intervenons avec les forestiers sapeurs, les services de l'État et les sapeurs-pompiers au profit d'agriculteurs qui mettent à disposition leur terrain pour brûler les zones au moment où ça ne fait pas de dégâts sur la végétation, c'est-à-dire que le feu passe très vite au moment où la végétation est plutôt endormie l'hiver, ça ne rentre pas dans le sol et ça permet au printemps d'avoir de l'herbe verte qui peut être pâturé par les éleveurs, par exemple, et donc maintenir ces milieux éloignés du risque d'incendie tel qu'on peut le connaître dans les zones de friche actuelles. Donc c'est un vrai enjeu sur notre département en particulier, parce qu'il y a une déprise liée à la transformation de la viticulture, mais il faut demain absolument que nous continuions à faire ces aménagements-là pour préserver les massifs forestiers.
1: Alors un feu, ça peut démarrer à tout moment, n'importe où, n'importe quand. Qu'est-ce que vous conseillez aux personnes qui se trouveraient, qui seraient dans leur habitation et qui verraient tout d'un coup des flammes s'approcher de leur maison, surtout s'ils sont dans le sens du vent, c'est-à-dire de la fumée?
2: Alors, la première chose à faire, c'est avant le feu, évidemment, c'est de débroussailler. J'insiste un peu là-dessus parce que c'est vraiment important. Dès lors qu'il y a un doute sur une fumée, il ne faut pas hésiter à appeler le 18 ou le 112 pour le signaler. Et pour que les services...
1: Premier réflexe, c'est appeler de suite le 18 dès qu'il y a une fumée qui apparaît.
2: Et ensuite, il faut se mettre à l'écoute des consignes que les services de l'État ou de la mairie peuvent donner. C'est-à-dire qu'il y a deux options. Ou bien vous êtes dans une zone relativement protégée Et donc, on va vous demander de vous confiner chez vous pour éviter de partir sur la route inutilement.
1: Je signale que les alertes fonctionnent très très bien, puisque quand, dans ces cas-là, ça apparaît directement sur son smartphone, hein, sous forme de SMS.
2: Suivant les mairies qui sont équipées, effectivement, les alertes arrivent très vite. Donc, où il y a l'évacuation ou bien ce confinement. Et quand on se confine, ben, il faut fermer les volets et surtout veiller, par exemple, au mobilier de jardin, qui peut être en plastique parfois et qui peut lui en prenant feu, occasionner ensuite un feu à la charpente ou quelque chose comme ça. Donc, il faut veiller quand l'incendie arrive proche de la maison, outre le débroussaillement, à ce que le mobilier qui peut être combustible ne soit pas en contact direct avec le feu. Donc, de ne pas hésiter à le rentrer dans la maison le temps que le feu passe.
1: D'avoir les bons réflexes. Aujourd'hui, avec l'IA, avec les drones, est-ce qu'on arrive à prévoir davantage ou du moins à intervenir beaucoup plus rapidement sur les nouveaux foyers ?
2: Alors, nous savons travailler avec les services de Météo France pour anticiper les périodes à risque. Par exemple, la semaine dernière, c'était une période très chaude, ventée, où l'humidité de l'air était très basse, avec des hygrométries de l'ordre de 10%. Et on sait à ce moment-là que la moindre étincelle fait un départ de feu assez catastrophique. Et effectivement, il y a des logiciels maintenant qui nous permettent un peu d'anticiper les propagations.
1: La trajectoire du feu, par exemple.
2: Voilà, c'est ça. Et donc, qui permettent aussi d'aménager qui permettent d'anticiper la manière dont on va, les tactiques de lutte pour réduire ou les impacts, ou en tout cas la propagation de l'incendie. Donc tout ça, c'est du travail qui se met en œuvre, j'ai envie de dire, au gré du temps, avec aussi l'évolution des incendies eux-mêmes, qui sont, on le constate, beaucoup plus puissants que par le passé. Et beaucoup plus rapide. Aujourd'hui, il est fréquent d'avoir des feux à 4-5 km/h de vitesse de propagation, ce qui était très rarement le cas dans la décennie précédente. Donc, il faut qu'on adapte tout notre dispositif de lutte dès lors qu'on n'a pas réussi à l'éteindre rapidement à ces nouveaux phénomènes d'incendie qui sont différents et forcément plus dangereux que par le passé.
1: Quand un incendie se propage, quelle est votre stratégie ? Vous essayez de faire un coupe-feu en coupant, justement, en essayant de couper la trajectoire du feu ?
2: Il faut comprendre que la stratégie globale en France, c'est une attaque massive des feux naissants, c'est-à-dire qu'on envoie le maximum de moyens aériens et terrestres sur tous les départs de feu qui nous sont signalés. L'idée étant de l'éteindre rapidement avant qu'il dépasse l'hectare ou les 2 hectares, puisqu'à ce moment-là, le feu génère sa propre énergie qui fait qu'il devient plus puissant, plus violent et qu'il avance plus vite. Ensuite, la philosophie, c'est plutôt d'attaquer le feu par les flammes pour les réduire au maximum et d'éviter qu'il ne s'écarte, si je puis dire, et qu'il devienne trop important. Bon, tout ça en tenant compte des difficultés d'accès, des végétations qui sont plus ou moins épaisses ou pyrogènes. Et puis, de ce qu'on trouve sur le terrain, on comprend, par rapport à ce que je disais tout à l'heure, que si on doit mettre des camions pour protéger des maisons, ben, ce sont autant de véhicules qui ne vont pas lutter contre l'incendie lui-même directement, et donc avec des possibilités d'extension plus rapide du feu en lui-même. Donc c'est un vrai combat qui nécessite de faire preuve d'une agilité permanente dans les premières heures du sinistre, mais parfois les premières heures, ça dure 12 heures ou 24 heures, pour lesquelles on mobilise sur des incendies entre 500 et 1000 sapeurs-pompiers dès lors que ça devient peu important.
1: Alors, on a entendu le Premier ministre qui parlait justement de nombreuses arrestations dans divers départements. Ça, c'est ce qui énerve terriblement le public, hein, de savoir qu'il y a des gens criminels qui sont capables d'allumer des feux. Comment on peut comprendre ces abus ? Est-ce que les amendes sont en plus faibles ? Alors, il y a de la prison, bien évidemment, mais c'est quand même faible par rapport à cette criminalité qui peut avoir un résultat catastrophique.
2: Oui, alors d'abord, je voudrais saluer nos collègues gendarmes ou policiers qui sont mobilisés avec nous sur le théâtre des incendies et qui nous prêtent main forte, notamment pour fermer les axes de circulation et réguler aussi le public autour des zones sinistrées, et puis qui rapidement aussi se mobilisent pour faire les enquêtes. Les enquêtes judiciaires, c'est vrai qu'on évalue en France à peu près à 30% les feux qui seraient d'origine criminelle. Bon, dans cela, il y a plusieurs motivations. Le législateur a choisi de faire un peu évoluer les sanctions depuis quelques années. Sans doute, ça devrait être encore le cas dans l'avenir, parce que c'est vrai que ces 30% de feux-là, ils peuvent être facilement, ou en tout cas aussi réduits, dès lors qu'on a un peu peur du gendarme, un peu comme quand on retrouvait sur la route. Donc, on comprend que le public et le grand public soient énervés de ces situations-là, et pour tout vous dire, nous aussi.
1: Bien sûr, des sanctions beaucoup plus importantes, disons. Bah écoutez, d'abord, on vous remercie. On remercie l'ensemble de votre corps professionnel pour votre investissement, pour ce que vous faites, pour les risques que vous prenez aussi, parce que c'est une vocation que d'être pompier, je pense en tout cas. Et en tout cas, merci mon colonel de nous avoir éclairé en tout cas sur cette période que nous vivons actuellement et qui, hélas, fait la une de la presse, des journaux, des actualités. En tout cas.
2: Mais écoutez, merci à vous de relayer ces messages aussi de prévention et de prudence que l'on se doit tous d'accomplir, y compris les touristes qui viennent dans notre département. Et j'en profite aussi pour remercier tous les employeurs qui se sont mobilisés en libérant les sapeurs-pompiers volontaires qui sont venus sur le terrain des incendies et qui sont encore d'ailleurs en ce moment lors de cet été.
1: Colonel Malinc, merci en tout cas pour votre intervention.
2: Merci à vous, au revoir.
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1: Accompagné bien évidemment par JC à la présentation et notre amie Alice. Et oui, à côté d'elle, il y a le grand et talentueux technicien, comme tous les deux, notre ami
2: Pablo.
1: Pablo.
2: Bonjour à toutes et à tous, j'espère que tu vas bien, Sydney.
1: Ben, le lundi, en général, on va bien, on a récupéré tout ça, donc tout va bien.
2: On attaque ce journal des sports, on va parler de cyclisme avec le Tour de France et sa 113e édition.
1: Bien évidemment, hier, en hauteur, on en a profité pour respirer profondément, se détendre, c'était une journée de repos. Et aujourd'hui, nous reprenons tout cela, la 16e étape, Évian-les-Bains, Étonnant-les-Bains, contre la montre, pour 26 km 100. Alors, il est bien évident que beaucoup de coureurs se posent la question à quelques encablures de l'arrivée du Tour de France final. Et le Belge est Evan Poel, Remco, deuxième au général, attend avec impatience, après l'abandon de Vingegaard, Jonas. Premier, Tadej Pogačar. Eh bien, il est dit qu'il ne faut pas se prendre au sérieux. Il est tôt. 5 étapes, c'est énorme en Tour de France. Donc, très passionné. Et il devra attendre les étapes. Et parlons du Super Mondial de vélo du 26 août 2027 au 5 septembre 2027 se prépare et tout le monde a les yeux braqués sur cette compétition.
2: Toujours en cyclisme, cette fois on va parler du XCE avec une hérothèse.
1: Le VTT Marco Borelli, médaille d'argent au Mondial et aux Europes. Deuxième au championnat de France samedi à Super Dévoluy.
2: On passe au rugby à 15 avec le MRC.
1: Ben une mauvaise nouvelle, hein. Lenny Nouchi, touché à la cuisse. On attend les examens médicaux pour savoir s'il reprendra très bientôt, car la reprise des entraînements est prévue le 4 août pour les rugbyman montpelliérains.
2: Et maintenant, passons au football. À peine la Coupe du Monde terminée, on parle déjà de la Ligue des Champions.
1: Eh oui, et on va parler des Lyonnais. Les Gones Olympiques de Lyon est tombé contre Spartak de Prague. Organiser le tirage à Nyons et en Suisse, à l'aller à Prague et le retour à Lyon. Alors tout se jouera le 4 ou le 5 août pour l'aller et 11 août le retour.
2: Et qu'en est-il des actualités concernant la Coupe du Monde ?
1: Ben oui, il ne faut pas s'étonner. Hein. Il ne faut pas s'étonner pour cette belle finale concernant Espagne-Argentine. Il y a eu 12 millions d'auditeurs aux télévisions pour voir cette finale. Eh bien, je pense que les 12 millions d'auditeurs ne se sont pas ennuyés pendant ce match. Et je pense que, en général, on ne peut pas dire qu'on est très, très, très, très satisfait après l'élimination de l'équipe de France en demi-finale. Mais ce qu'on peut dire, tout de même, on peut dire que on a vu quelquefois des belles mi-temps, des beaux moments de football, et il faut attendre les prochains championnats du monde pour voir si les adultes, les ados ont progressé. Car si l'Espagne est championne du monde, eh bien c'est bien grâce à un 19 ans qui a brillé et marqué, et fait marquer de but et marqué. Le français Rudy Garcia ne sera plus l'entraîneur de l'équipe belge. Nous attendons, prenons patience pour connaître sa destinée.
2: On salue tout de même la performance des Français. Je trouve que malgré qu'on n'ait pas fini vainqueur comme on l'espérait de cette coupe, on est quand même allé loin et donc je salue leur performance. On va terminer ce journal des sports avec le tennis Kitbull.
1: Alors Kitbull, bien évidemment, en tennis avec un géré Kalis. Et ensuite, pour parler de Prague, Paris, Montana et Estoril, Gaston, Jomo. Eh bien, je pense que pour un mardi, il faut dire que c'est encore les vacances. Toutes les disciplines n'ont pas repris. Bien que, oui, le football a repris. Le rugby va reprendre la semaine prochaine. Et tout progressivement rentrera dans l'ordre et nous aurons des émissions un peu plus longues. Merci de nous avoir écoutés. Merci les grands et talentueux qui m'ont accompagné, Alice, Pablo et JC, bien sûr, ne l'oublions pas. À demain. Au revoir.

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3: Bonjour et bienvenue dans les rendez-vous de l'emploi. Et comme tous les jours, je vous propose 3 offres d'emploi accessibles sur le site France Travail. La première offre est un poste d'agent de police municipale de jour à Juvignac. Pour ce CDI de 35 heures, vous serez en charge de participer à la mise en œuvre des pouvoirs de police du maire en matière de prévention, tranquillité, sécurité et salubrité publique. Vous devez avoir l'esprit d'équipe et faire preuve de réactivité. 1 an d'expérience souhaitée. Le numéro de l'offre 209 VZNN. La deuxième proposition est un poste de réceptionniste de nuit polyvalent à Castelnau-le-Lez. Pour ce CDI de 35 heures, vos missions. Vous serez le premier contact des clients, assurant un accueil chaleureux et professionnel. Vous gérerez les formalités d'arrivée et de départ. 1 an d'expérience souhaitée. Il est demandé de faire preuve d'adaptation et d'être à l'écoute. Le numéro de l'offre 209 VRGQ. La troisième offre est un poste de conseiller de vente en boulangerie-pâtisserie à Montferrier-sur-Lez. Pour ce CDI de 35 heures, vous serez chargé de l'accueil, des conseils et de la fidélisation clientèle. Débutant accepté. Pour ce poste, il faut faire preuve de rigueur et de précision. Le numéro de l'offre 209 TJXX. Et voilà, c'est tout pour ces rendez-vous de l'emploi et je vous souhaite du courage dans vos recherches. À bientôt sur Radio Aviva.
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1: Bonjour à toutes et à tous, on est mardi et je suis dans Campus avec Liliane. Bonjour Liliane.
2: Bonjour Baptiste et bonjour à vous tous.
1: On revient sur un sujet dont on a déjà parlé dans Campus concernant les usages de l'intelligence artificielle en éducation. Quelle place l'IA tient-elle aujourd'hui dans le domaine de l'éducation, Liliane?
2: Alors c'est vrai qu'on en a déjà parlé, mais c'est un enjeu majeur et c'est même un incontournable. Les technologies d'intelligence artificielle sont déjà largement utilisées en éducation, qu'elles soient adaptatives ou génératives de contenu. Alors d'abord, par les élèves, notamment les lycéens, voire les collégiens, comme outil pour réviser, s'entraîner, approfondir ses connaissances, mais aussi pour faire les devoirs sans toujours vérifier la pertinence des productions générées, mais également par les enseignants, pour préparer les cours, pour concevoir des évaluations, voire comme aide à la correction. Et enfin, par les cadres et personnels administratifs, comme assistance à la rédaction de notes, de courriers, de compte rendu, qui n'a pas utilisé l'intelligence artificielle pour faire tout ça, des synthèses, à la transcription de réunions, à la traduction, voire même à l'automatisation de tâches grâce à l'intelligence artificielle.
1: Quelques mots à présent sur une conférence internationale du Conseil scientifique de l'éducation nationale.
2: Voilà, on va s'appuyer, Baptiste, sur cette conférence. Cette conférence, elle a proposé d'examiner des transformations à travers une interrogation centrale. Mais dans quelles conditions l'IA peut-elle soutenir les apprentissages ou alors au contraire les fragiliser? L'essor récent de l'intelligence artificielle bouleverse les pratiques éducatives tout en suscitant de vives interrogations. En produisant des retours instantanés sur l'activité en cours, les systèmes d'IA adaptatives modifient les manières d'enseigner et les processus d'apprentissage des élèves. En produisant des synthèses fondées sur des grands modèles de langage, les systèmes d'IA générative, comme tout le monde connaît, comme ChatGPT, peuvent répondre à des questions et résoudre des problèmes à la place des élèves. La conférence internationale de ce fameux Conseil scientifique de l'éducation nationale, qui s'intitulait « Quels usages de l'IA en éducation ?» propose d'examiner ces transformations à travers une interrogation centrale. Dans quelles conditions l'IA peut-elle soutenir les apprentissages ou, au contraire, les fragiliser ?
1: Essayons de répondre à cette interrogation.
2: En s'appuyant sur les travaux les plus récents, les intervenants français et internationaux se sont centrés sur 4 thèmes essentiels en vue de proposer des recommandations concrètes concernant l'introduction de l'IA dans les pratiques éducatives. Alors, ces 4 thèmes sont: que fait réellement l'IA générative? Comment l'IA adaptative peut-elle accompagner les apprentissages? Comment concevoir des IA qui renforceraient la métacognition plutôt qu'elle ne l'affaiblirait? Ces outils stimulent vraiment la curiosité ou la réduisent-ils? Alors à partir de là, les défis de l'enseignement avec l'intelligence artificielle pourraient être de transformer les pratiques des enseignants pour soutenir les élèves en pensant l'intégration de l'IA en classe avec des recommandations pour les pratiques enseignantes et pourquoi pas de réintroduire des travaux pratiques de mathématiques avec des défis d'IA à réaliser par avec les élèves. Cependant, l'utilisation de l'IA pour accomplir des travaux scolaires interroge l'authenticité des productions et par suite la validité des évaluations et le rapport de l'élève à la connaissance. De plus, il ne faut pas oublier que le cadre d'usage de l'IA en éducation, dont on a déjà parlé dans un précédent campus, qui est à destination de l'ensemble des personnels et de la communauté éducative et qui englobe à la fois les usages administratifs et les usages pédagogiques. Donc il ne faut pas oublier de se dire qu'il existe quand même un cadre d'utilisation de l'IA pour les pratiques éducatives.
1: L'IA soulève de nombreuses interrogations et si vous désirez en savoir plus,

0: beaucoup Liliane, on se
1: dit à demain. Merci à toi, au revoir.
2: Au revoir.
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1: Bonjour à toutes et à tous et bienvenue dans votre agenda. Voici les événements et les sorties à venir. Pour une soirée conviviale et gourmande, rendez-vous sur la terrasse du Mélisse pour partager une paella géante. Le 23 juillet à 19h, le restaurant cuisine devant vous la paella. Il ne reste plus qu'à la déguster. Le restaurant se situe près de Port-Marianne, au 216 rue Élie Wiesel. Et le tarif est de 20€ par personne. Plus que quelques jours pour découvrir l'exposition « Les enfants de la Résistance ». Jusqu'au 24 juillet, le Musée de la Résistance et de la Déportation explore de manière ludique l'histoire de la Seconde Guerre mondiale et de la Résistance. Une exposition à seulement 5€, à plein tarif et gratuite pour les moins de 18 ans. Attention, le paiement ne se fait pas en carte bleue. Pour une activité en extérieur, venez découvrir le 25 juillet la cueillette Fonte-Marie. À seulement quelques minutes de Montpellier, vous pouvez composer votre propre panier de fraises et de légumes bio. Une activité conviviale et locale à partager en famille ou entre amis. La cueillette a également lieu tous les mercredis et samedis jusqu'au 29 août. Dimanche 26 juillet, Marianne Aya Omak, les chœurs de Mao et les musiciens du Mao Sextet sont de retour. Une occasion rêvée pour passer une soirée sous les étoiles dans une ambiance gospel, soul et world music. Le concert se tiendra à 21h au Château de Beau, à Saint-Jean-de-Bègue. Jusqu'au 30 août, Olivier Cabassu vous fait redécouvrir le théâtre comme vous ne l'avez jamais vu. Les ruelles de Pézenas se transforment en scène à ciel ouvert avec l'impromptu de Pézenas. Un théâtre immersif d'1h20 qui retrace le séjour de Molière dans la ville. Les prix sont de 20€ à plein tarif et de 15 en tarif réduit. Pensez donc à réserver sur le site internet. C'était l'agenda des sorties de Radio Aviva. 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
1: Bonjour à tous. Le gouvernement divisé face à la loi d'urgence agricole. Le projet de loi a été adopté hier par l'Assemblée nationale et doit être voté aujourd'hui par le Sénat. Une adoption qui pourrait pousser la ministre de la Transition écologique, Monique Barbu, à démissionner selon les informations de TF1 LCI. De son côté, le Premier ministre Sébastien Lecornu appelle à ne pas instrumentaliser ce projet de loi à des fins politiciennes. Il prévoit notamment la réintroduction dérogatoire de certains pesticides. Et la journée s'annonce chargée ce mardi à l'Assemblée nationale et au Sénat avec plusieurs textes à valider avant la pause estivale, comme celui sur la réforme du sport professionnel, sur la protection de l'enfance ou encore sur l'interdiction des réseaux sociaux aux moins de 15 ans. Le maire d'Alès exfiltré de chez lui après des menaces de mort de la DZ Mafia, c'est une information du journal Le Parisien. L'édile aurait été prise en charge par des agents du RAID suite à une suspicion de la présence d'une voiture piégée. Déjà ces derniers jours, des inscriptions menaçantes sur les murs de son domicile avaient été retrouvées. Une nouvelle journée à haut risque sur le front des incendies dans le sud-est. 5 départements du pourtour méditerranéen sont placés en alerte rouge, notamment le Var, où l'incendie de Tarado est officiellement fixé depuis hier soir. Les flammes ont parcouru 200 hectares et se sont propagées jusqu'à la commune voisine des Arcs. Le Var est également maintenu en vigilance orange canicule, tout comme les Bouches-du-Rhône, le Gard, l'Hérault et les deux départements corses. Une action d'intimidation extrêmement grave. Les mots du ministre des Affaires étrangères Jean-Noël Barrot après la détention de 2 diplomates français en Iran. Les 2 hommes ont été retenus plusieurs heures par les services de sécurité iraniens. L'un d'eux a même été molesté. On ignore pour l'instant les raisons de cette détention. Et puis on termine avec le Tour de France qui entame sa toute dernière semaine avec au programme aujourd'hui le contre-la-montre individuel de 26 km entre Évian et Thonon. Les départs se font dans le sens inverse du classement général. C'est donc la lanterne rouge qui ouvre la route, le Polonais Kamil Gradek. Le maillot jaune Tadej Pogacar sera le dernier à partir. Excellente journée à tous.

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1: 10e nuit de frappe américaine en Iran. Donald Trump a menacé la République islamique de payer le prix au centuple de chaque soldat américain tué au Moyen-Orient. De son côté, son homologue iranien Massoud Pezeshkian a évoqué une guerre totale face aux États-Unis. Ainsi, Téhéran a de nouveau frappé des cibles militaires américaines au Koweït, à Bahreïn et en Jordanie. Les terroristes houthis ont annoncé hier la mise en place d'un blocus maritime du détroit de Bab el-Mandeb contre l'Arabie Saoudite. Pour le moment, le régime iranien n'a pas visé Israël, qui ne participe pas aux frappes en Iran. Mais cela pourrait changer. Les explications avec notre correspondante en Israël, Miri Maman.
2: Oui, il y a plusieurs scénarios possibles pour une intervention israélienne contre le régime iranien. Des scénarios de plus en plus possibles d'ailleurs. Le premier scénario dépend de la stratégie de Téhéran. Vous le savez, pour le moment, le régime s'abstient d'attaquer Israël et privilégie les frappes contre les bases militaires américaines dans le Golfe, mais aussi en Jordanie. Il n'est pas exclu que le courant le plus radical en Iran, se sentant au pied du mur, décide finalement de frapper Israël. On sait que les tensions au sommet du régime des Mollahs sont importantes et selon certaines sources, l'une des raisons est justement le fait que Téhéran épargne Israël. On n'est pas non plus à l'abri d'une erreur de manœuvre de Téhéran qui, en frappant la Jordanie, toucherait l'État hébreu, ce qui déclencherait évidemment une réaction immédiate de Tsahal. En tout cas, tant que le régime ne vise pas Israël, Jérusalem ne se joindra donc pas aux hostilités, à moins que les États-Unis ne demandent explicitement une intervention israélienne. C'est le deuxième scénario, Elsa. Si Donald Trump décide d'enclencher une guerre totale contre le régime, il pourrait demander à Jérusalem de participer aux frappes, une demande qui sera évidemment respectée. Pour le moment, selon plusieurs sources à Jérusalem, le premier ministre israélien ne semble pas pressé de reprendre les hostilités, préférant observer de près les événements, ce qui n'empêche pas l'armée israélienne d'avoir mis à jour sa banque de cibles en Iran et de se tenir prête à envoyer ses avions de chasse. Troisième scénario, puisque je vous parlais de trois scénarios, Israël identifie une menace imminente de la part du régime. Il pourrait alors lancer une frappe préventive pour l'éliminer, ce qui entraînerait de fait une réaction iranienne. Plusieurs sources sécuritaires en Israël estiment qu'une escalade est possible dans les prochains jours, privilégiant la première hypothèse, c'est-à-dire un scénario où l'Iran décide de frapper Israël. Pas de panique, aucune certitude pour l'instant.
1: Selon le Wall Street Journal, les services de renseignement israéliens auraient indiqué aux États-Unis que l'Iran a transféré des milliers de centrifugeuses nucléaires dans le complexe souterrain de Pickaxe Mountain. Ce transfert aurait été effectué à l'automne dernier après la guerre de 12 jours de juin 2025 afin de les enfouir plus profondément et de les rendre plus difficiles à détruire lors d'éventuelles frappes aériennes. Ces derniers jours, Donald Trump a évoqué publiquement Pickaxe Mountain comme une cible potentielle de nouvelles frappes américaines, affirmant que les États-Unis pourraient s'y attaquer relativement bientôt. Dans le reste de l'actualité, un commandant du Hamas ayant participé au 7 octobre a été éliminé samedi à la suite d'une frappe israélienne à Gaza. Pendant la guerre, en plus d'avoir mené de nombreuses attaques contre les troupes de l'armée israélienne et contre des civils, il était responsable de la détention de nombreux otages par le Hamas, notamment de Romy Gonen, Émilie Damari, Ziv et Gali Bernman, Eitan Mor, Matan Angrest ou encore Omri Miran. Selon la chaîne 13, Benjamin Netanyahou aurait qualifié les émeutiers juifs impliqués dans des violences en Cisjordanie de cancer qui se propage lors d'une réunion du cabinet de sécurité consacré à ce dossier. Toujours selon la chaîne d'information israélienne, une décision concernant ces violences a été adoptée en mars par le cabinet de sécurité, mais le Premier ministre se serait opposé à la publication de cette décision pour des raisons politiques. Selon le journal Haaretz, la décision du gouvernement israélien de reconnaître le génocide arménien, pourtant approuvé le mois dernier, n'a pas été soumise au vote de la Knesset. En cause, des pressions exercées par l'Azerbaïdjan sur Benjamin Netanyahou pour le faire changer d'avis. Si le vote à la Knesset doit permettre d'entériner officiellement cette reconnaissance, il existe toutefois une décision gouvernementale de reconnaissance du génocide, approuvée à l'unanimité et qui est irrévocable. Benjamin Netanyahou ne sera pas arrêté de quelque manière, forme ou façon que ce soit pendant son séjour aux États-Unis d'Amérique. La phrase est signée Donald Trump et a été publiée hier soir sur le réseau Truth Social. Le chef de la Maison-Blanche oppose une fin de non-recevoir aux déclarations de Zohran Mamdani, le maire de New York, qui avait évoqué cette possibilité samedi dernier. Laurence Goldman.
3: Tout est parti de cette interview accordée par l'élu démocrate au New York Times le week-end dernier. Zohran Mamdani évoque la possibilité de faire appliquer le mandat d'arrêt de la Cour pénale internationale à l'encontre de Benjamin Netanyahou, accusé de crimes de guerre et de crimes contre l'humanité. Zohran Mamdani affirme, je cite, que Benjamin Netanyahou appartient à la haie, le qualifiant de criminel de guerre. Le maire de New York a précisé être en discussion avec les services juridiques de sa ville afin de déterminer si une telle arrestation serait légalement possible. Donald Trump a donc mis un coup d'arrêt à cette éventualité. Le premier ministre israélien ne sera en aucun cas arrêté lors d'un éventuel déplacement aux États-Unis, écrit-il. Le président américain justifie sa position en affirmant que Benjamin Netanyahou combat la République islamique d'Iran, qu'il accuse d'avoir tué 52 000 manifestants innocents et d'être responsable de la mort de soldats américains. Donald Trump estime également que les seules personnes qui devraient être arrêtées sont celles qui ont conduit l'Iran dans cette spirale sans précédent de mort et de destruction.
1: Ce message de soutien de Donald Trump à Benjamin Netanyahou intervient pourtant à un moment particulier dans les relations entre les responsables politiques américains et israéliens.
3: Oui, ces derniers jours, certains commentateurs allaient jusqu'à parler de malaise entre les deux hommes, eux qui ont toujours affiché une proximité à la fois politique et personnelle. En cause, une visite aux États-Unis du premier ministre israélien, plusieurs fois annoncée puis repoussée à une date ultérieure sans précision. Depuis plus de deux semaines, Benjamin Netanyahou tenterait sans résultat d'obtenir un rendez-vous avec le président américain. Selon Donald Trump, il aurait sollicité une rencontre après le sommet de l'OTAN des 7 et 8 juillet à Ankara, mais le chef de la Maison-Blanche est rentré de Turquie sans qu'aucune date ne soit fixée. Après la mort de l'ancien sénateur Lindsey Graham, le cabinet de Benjamin Netanyahou avait affirmé qu'il envisageait de se rendre aux États-Unis pour assister aux obsèques et rencontrer Donald Trump dans la foulée. L'armée de l'air israélienne avait même été chargée de préparer l'avion gouvernemental, tandis qu'une équipe chargée du protocole et de la sécurité avait été envoyé à Washington. Le voyage a finalement été annulé officiellement en raison du report des funérailles, mais deux responsables de la Maison-Blanche assurent que la rencontre avec Trump n'a jamais été confirmée ni inscrite à l'agenda présidentiel, même si une rencontre ultérieure lors de la cérémonie d'hommage à Lindsey Graham n'est pas exclue.
1: Mais comment expliquer ces crispations entre Israël et les États-Unis ?
3: Les tensions se seraient accentuées après une interview de Benjamin Netanyahou sur Fox News lorsqu'il a critiqué le projet de Donald Trump de vendre des avions de combat F-35 à la Turquie. Selon le média Axios, le président américain aurait été particulièrement irrité par cette prise de position, estimant que le premier ministre israélien n'avait pas à intervenir dans ce dossier. Plus largement, cette séquence intervient alors que Benjamin Netanyahou fait face à une défiance croissante à Washington. Plusieurs responsables américains, dont le vice-président Jed Vance, lui reprochent d'avoir présenté des prévisions trop optimistes sur la guerre contre l'Iran. Jed Vance accuse aussi certains ministres israéliens de chercher à faire échouer la politique iranienne de l'administration de Trump afin de prolonger le conflit. Et dans le même temps, dans les rangs démocrates, les critiques à l'égard de la politique israélienne se font de plus en plus fortes. Mi-juillet, 103 élus de la Chambre des représentants ont voté en faveur d'une réduction de 3 milliards de dollars de l'aide américaine à Israël. Un responsable communautaire juif proche du Parti démocrate estimait que ce vote traduisait avant tout l'opposition croissante à Benjamin Netanyahou et à son gouvernement. La position du premier ministre israélien apparaît donc aujourd'hui pour le moins fragilisée face à ses interlocuteurs américains, 5 mois après le lancement de la guerre contre la République islamique d'Iran.
1: Laurence Goldman. Le président libanais Joseph Aoun est en visite à Washington pour y rencontrer Donald Trump. Selon plusieurs sources libanaises, le président libanais compte sur sa rencontre avec le président américain pour que des pressions soient exercées sur Israël afin qu'Israël se retire rapidement du sud Liban. Dans ce contexte, les troupes de l'armée libanaise ont commencé à se déployer ce matin dans une ville du sud du Liban après le retrait des forces israéliennes de la zone, comme convenu par le plan négocié par les États-Unis et prévoyant la création de zones pilotes dans le sud. Pour rappel, le plan prévoit également la démilitarisation complète du Hezbollah et la confiscation de ses armes par l'État libanais. De son côté, Israël devrait se retirer progressivement de ses zones pilotes, donc au profit de l'armée libanaise. Dans le reste du monde, la Corée du Nord a réaffirmé son soutien à la guerre menée par la Russie contre l'Ukraine, alors que les ministres des Affaires étrangères des deux pays se sont rencontrés hier à Moscou. L'ancienne championne d'échecs Judith Polgár a décliné la proposition du Premier ministre hongrois Péter Magyar de devenir présidente de la République. « Je ne me sens pas la force d'assumer la responsabilité historique de rassembler une nation divisée et je ne peux donc pas accepter cette invitation », a publié sur les réseaux sociaux Judith Polgár, hongroise, juive et l'une des plus grandes championnes d'échecs du monde. Alors qu'Andy Burnham a pris ses fonctions hier, le nouveau Premier ministre britannique a fini d'annoncer la composition de son gouvernement. Le ministre de l'énergie sortant, Ed Miliband, devient ainsi ministre des Affaires étrangères. Figure majeure du parti travailliste et de confession juive, il est connu pour ses critiques d'Israël tout en condamnant le Hamas et le mouvement BDS. L'ancien ministre de la Santé, Wes Streeting, devient quant à lui ministre de la Défense. Il s'était exprimé à plusieurs reprises pour soutenir le droit d'Israël à se défendre, tout en estimant que le gouvernement britannique n'a pas réagi avec suffisamment d'urgence face à la situation humanitaire à Gaza. Selon lui, la reconnaissance d'un État palestinien par le Royaume-Uni serait intervenue trop tard. Un adolescent allemand de 15 ans, accusé d'avoir préparé un attentat contre une synagogue, a perdu deux doigts lors de l'explosion d'un engin explosif artisanal qu'il fabriquait. Il est à présent poursuivi pour préparation d'un acte de violence grave, mettant en danger la sécurité de l'État, mais aussi pour détention illégale de matière explosive, pour avoir provoqué une explosion et infligé des blessures dangereuses. Selon les procureurs allemands, l'adolescent avait exprimé son soutien à l'État islamique. En France, les services de sécurité iraniens ont détenu deux membres du personnel de l'ambassade de France à Téhéran pendant plusieurs heures. Jean-Noël Barrot a précisé qu'ils avaient été détenus sans raison, interrogés et violentés physiquement avant d'être finalement relâchés. Il y aura des conséquences, a annoncé le ministre des Affaires étrangères. Le maire d'Alès, menacé de mort par la DZ Mafia et qui avait déjà reçu deux balles de 9 mm dans un courrier déposé à son domicile jeudi dernier, a fait l'objet de menaces réitérées. Il a été exfiltré de chez lui cette nuit par le RAID. Le parquet de Grenoble a annoncé ce matin l'ouverture d'une enquête pour délit d'entrave concertée aux libertés suite à l'interruption samedi d'un concert de la DJ Barbara Butch par des militants pro-palestiniens et LFistes. L'antisionisme invoqué n'a été à Grenoble que le vêtement de l'antisémitisme, avait écrit plus tôt Barbara Butch et son avocate Audrey Mselati dans une tribune parue dans Le Monde. Elles ajoutent que la justice donnera à ces faits toutes leurs qualifications. Les plaintes sont prête. J'ai eu peur, a admis Barbara Butch sur son compte Instagram, ajoutant cependant qu'elle remontera sur scène. Hier soir, à l'appel de JUEJF, un rassemblement concert devant le QG de LFI en soutien à Barbara Butch a réuni une centaine de personnes. Une dénonciation claire ici aussi de l'antisémitisme qui a mené à l'interruption de la prestation de la DJ ce week-end à Grenoble. Écoutons Léa Hanoun, présidente élue de l'UEJF.
4: On est venu dénoncer le rôle de LFI dans cette censure, dans ce boycott extrêmement violent, qui est en fait une stratégie, une campagne politique antisémite qui vise les artistes, et en l'occurrence ici Barbara Butch. La France Insoumise a voulu faire taire Barbara Butch. Nous avons été devant leur QG, leur en mettre plein les oreilles, toute une playlist de Barbara Butch avec de nombreuses personnes dans leur diversité. Aujourd'hui, l'antisémitisme prend une forme, celle de la discrimination, celle du ciblage. Le ciblage parce que juif, le ciblage parce que sioniste. On le voit aujourd'hui pour Barbara Butch, on le voit dans le monde artistique, on le voit aussi à l'université, des étudiants juifs parce que juifs, parce que sionistes n'ont pas le droit de participer à certains projets de groupe. Ils sont ciblés, ils sont visés, ils sont mis en cause. Et aujourd'hui, c'est absolument la stratégie de la France Insoumise, une stratégie de polarisation, de division. Et en fait, ce que veut faire Jean-Luc Mélenchon et ce que veulent faire les élus de la France Insoumise, c'est dire qui a le droit de parler, qui n'a pas le droit de parler, qui a le droit de chanter, qui n'a pas le droit de chanter, qui a le droit de s'exprimer, qui n'a pas le droit de s'exprimer. Aujourd'hui, c'est contre cela qu'il faut lutter, car en plus d'être antisémite, c'est une vision complètement totalitaire de la société, une vision totalement à l'encontre des valeurs qu'on prône, qui sont des valeurs de diversité, d'inclusion, que prône d'ailleurs Barbara Butch. Oui.
1: Un combat universaliste, c'est cela qu'était venu défendre hier soir Arnaud Abel, le président de Fierté Citoyenne, association de lutte contre les discriminations LGBTQIA+.
5: Les combats universalistes impliquent le combat, la lutte évidemment contre le racisme, contre toutes les haines, et celle de l'antisémitisme nous semble devoir être un combat mené véritablement affranchi de tout dogme et de toute pression politique. Et c'est un combat essentiel, on le voit depuis trop longtemps aujourd'hui, et qui nécessite effectivement qu'on soit là pied à pied au sein des espaces LGBT+ et ailleurs évidemment.
1: L'Assemblée nationale a adopté hier soir le projet de loi d'urgence agricole et la possibilité de réintroduire à titre dérogatoire deux pesticides interdits en France mais autorisés en Europe. La ministre de l'Agriculture, Annie Genevard, qui défend le texte, était invitée de France Inter ce matin.
6: Dans ce texte de loi, qu'est-ce qui est dit ? C'est qu'il appartient non pas aux politiques de dire ce qu'on autorise ou ce qu'on n'autorise pas comme produit phytosanitaire, c'est à l'Agence de sécurité sanitaire pour l'alimentation et l'environnement de le dire. C'est à la science de le dire.
7: Et en combien de temps ? Elle aurait combien de temps pour le faire ?
6: Nous souhaitions qu'elle ait, et dispose de 6 mois. Les députés ont souhaité que ce soit 2 mois. Et uniquement par dérogation, pour un temps limité, et pour une seule filière, la filière noisette, qui correspond à 0,02% du parcellaire agricole. Donc vous voyez, il n'y a pas eu de rétablissement de la stamipride. C'est faux de l'affirmer. Et du reste, la mesure qui a été adoptée dans le texte et qui, encore une fois, donne à l'ANSES la seule responsabilité de dire cette dérogation ou pas, c'est la mesure que les socialistes appelaient de leur vœu il y a quelques mois. Donc pas de mensonges, pas de faux semblants. Il n'y a pas dans ce texte de loi de rétablissement de la stamipride.
1: En cas d'approbation dans les mêmes termes ce jour au Sénat, ce qui constitue une hypothèse probable, le projet de loi sera considéré comme définitivement adopté au Parlement. Le Premier ministre Sébastien Lecornu reçoit en ce moment la ministre de la Transition écologique, Monique Barbu, en désaccord sur le projet de loi d'urgence agricole et qui pourrait démissionner. Et enfin, le Parlement devrait définitivement adopter ce jour un texte interdisant les réseaux sociaux aux moins de 15 ans, une première en Europe qu'Emmanuel Macron veut voir mise en œuvre dès la rentrée en septembre afin de protéger la santé des plus jeunes. La proposition de loi sera soumise au vote du Sénat dans l'après-midi, puis à l'Assemblée nationale en fin de journée, étape qu'elle devrait, sauf surprise, passer sans encombre.
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1: Bonjour et bienvenue sur Marque Page. J'ai le plaisir de recevoir aujourd'hui Yamuna David. Bonjour madame.
2: Bonjour madame.
1: Yamuna David, vous avez écrit Buckingham Canal, que vous avez publié aux éditions Le Lys Bleu. Je vous présente, vous êtes franco-indienne, vous êtes avocate honoraire au barreau de Paris et vous tissez des liens entre droit et bonheur sociétal. Est-ce que c'est à peu près ça ?
2: C'est à peu près ça.
1: Voilà.
2: Alors, c'est toujours difficile.
1: Oui,
2: de c'est résumer une vie quand on a déjà passé 60 ans, dites-moi.
1: Oui. Alors, vous présentez donc votre livre. C'est un livre intéressant dans la mesure où on a des liens avec le regard croisé franco-tamoul. Vous allez peut-être en parler vous-même, ce sera peut-être plus simple, plutôt que moi. J'ai beaucoup aimé votre livre.
2: Pardon, vous l'avez commandé ?
1: Oui, je l'ai acheté ici. Et j'ai beaucoup aimé votre livre.
2: Ah, ça c'est gentil. Merci.
1: Alors, dites-moi un peu.
2: Alors, j'ai très peu encore de retour parce qu'en fait, c'est un livre curieux qui a une genèse longue et qui, en fait, a plusieurs strates et plusieurs grilles de lecture. Il y a une grille de lecture tout simplement familiale, comme vous avez dû le voir. C'est à la fois une histoire familiale dans laquelle chaque lecteur peut se retrouver. C'est une histoire qui interroge les liens avec ce qui est avec l'indicible, on veut dire, avec tout ce qui est indicible. J'aime aborder les questions, donc la question par exemple de la réincarnation et de la métempsychose, mais d'une manière absolument pas ésotérique, tout à fait simple, presque organique, dans laquelle tout le monde peut se retrouver. Et aussi un enjeu environnemental derrière, c'est-à-dire quelle planète laissons-nous pour demain ? Est-ce qu'on le laisse ça comme un rêve pieux et que finalement on ne le réalise pas ? Ce sont toutes ces questions qui dansent ensemble. Et ce qui pour moi est important, c'est que le droit qui a porté longtemps ma vie professionnelle, pour moi, ne devait pas rester dans les rives de quelque chose de purement technique. Il faut toujours qu'il soit habité par une âme. Donc en fait, c'est essayer de faire rencontrer le poème et le droit. Alors, j'avais envie d'écrire ça avec la rigueur d'un dossier d'instruction, parce que j'essaie d'être très stricte dans les termes que j'emploie, dans les lieux que je décris, mais en même temps que ça ait la grâce d'un poème indien. Alors, un premier lecteur m'a fait un retour qui m'a bien amusée. Il m'a dit « Vous avez écrit un legal thriller métaphysique ». Ça m'a amusée, mais finalement, ça me plaît. Et je trouve que ça correspond, vous qui l'avez lu, je ne sais pas, mais je trouve que ça correspond à quelque chose qui peut nourrir chacun d'entre nous dans une période où il y a quand même beaucoup de souillures, de dureté dans le monde, mais aussi beaucoup de beauté. Et il faut qu'on puisse chacun se raccrocher à cette part de joie jaillissante qui reste en dessous de tout ce qu'on peut vivre de difficile. Pardon, j'ai été un peu...
1: Oui, non, pas du tout. Alors, Jean, qui est en mort imminente, rend compte qu'il n'a pas réalisé tous ses vœux, et ses vœux les plus chers. Et alors, il se demande donc si, par la réincarnation, il pourra les réaliser. Et on voit aussi dans votre livre une certaine sensibilité, mais en même temps, parfois de la colère liée à l'humour, et dans deux familles qui sont déchirées.
2: Oui.
1: Donc vous avez des liens familiaux, mais en même temps identité et destinée. C'est assez compliqué, mais on s'y retrouve quand même.
2: Il y a effectivement beaucoup de strates, beaucoup de choses qui s'interpénètrent et qui se tissent, pour que peu à peu le lecteur ait une fresque qui corresponde à quelque chose de plus vaste. Pas seulement, c'est-à-dire que la colère de quelqu'un peut être à la fois très forte et très intense, mais en même temps, à chaque fois, il y a un moment où on se replace dans le fait qu'on est un élément de l'univers, dans quelque chose de plus vaste qui va nous réunir, ou pas, selon le chemin intérieur que l'on fait. Et voilà, et où est-ce que le droit va chercher ? Est-ce que le droit peut parler de l'indicible ? Est-ce que, c'est pour ça que cette question, peut-on se léguer à soi-même ? Est-ce que c'est finalement l'enfant à venir, l'enfant que nous allons être à venir, pour ceux qui croient à cela, peut-il porter le projet que nous n'avons pas réaliser.
1: Oui, et alors.
2: On ne doit pas mourir en soi-même pour réaliser ce qu'on n'a pas fait. Pardon.
1: Oui, et alors, c'est empreint de philosophie asiatique quand même. Donc, c'est surprenant pour un occidental. Mais c'est intéressant. Et on a donc ce regard entre l'Europe, l'Occident, et peut-être la civilisation tamoule.
2: J'avais envie que ce soit des vrais Français. Et pour ça, j'ai parlé du monde de la batellerie française, qui est très peu connu, même chez les Français.
1: Oui.
2: On ne connaît pas la batellerie, ce monde des mariniers, c'est très tellement particulier. Et je voulais que les tamouls dont je parle soient des vrais tamouls, des tamouls simples. Parce que quand on parle de l'Inde en France, c'est souvent soit les pauvres, soit la spiritualité. Donc là, simplement des gens normaux comme vous et moi.
1: Oui.
2: Et pareil en France, des gens normaux comme vous et moi, et que on peut l'altérité, la différence, en fait, n'existe pas vraiment, parce que nous sommes tous des êtres humains en route et en chemin. Enfin, c'est un livre qui m'a fait du bien à écrire, et j'ai l'impression, dans les retours, des premiers retours que j'ai, c'est que c'est un livre qui fait du bien à lire aussi.
1: Effectivement.
2: Oui,
1: effectivement, c'est très intéressant. Et je souhaite donc que nos auditeurs veuillent lire votre livre. Je rappelle que c'est Buckingham Canal, Yamunda David. Vous avez écrit donc cet ouvrage et que vous avez publié au Lys Bleu. Je vous remercie.
2: Oui, je vous en prie.
1: Au revoir, madame.
2: Au revoir et très bonne soirée.

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1: Bonjour à toutes et à tous et bienvenue dans votre agenda. Voici les événements et les sorties à venir. Pour une soirée conviviale et gourmande, rendez-vous sur la terrasse du Mélisse pour partager une paella géante. Le 23 juillet à 19h, le restaurant cuisine devant vous la paella. Il ne nous reste plus qu'à la déguster. Le restaurant se situe près de Port-Marianne, au 216 rue Elie Wiesel. Et le tarif est de 20€ par personne. Plus que quelques jours pour découvrir l'exposition « Les enfants de la Résistance ». Jusqu'au 24 juillet, le musée de la Résistance et de la Déportation explore de manière ludique l'histoire de la Seconde Guerre mondiale et de la Résistance. Une exposition à seulement 5€, à plein tarif et gratuite pour les moins de 18 ans. Attention, le paiement ne se fait pas en carte bleue. Pour une activité en extérieur, venez découvrir le 25 juillet la cueillette Fonte-Marie. À seulement quelques minutes de Montpellier, vous pouvez composer votre propre panier de fraises et de légumes bio. Une activité conviviale et locale à partager en famille ou entre amis. La cueillette a également lieu tous les mercredis et samedis jusqu'au 29 août. Dimanche 26 juillet, Marianne Aya Omak, les chœurs de Mao et les musiciens du Mao Sextet sont de retour. Une occasion rêvée pour passer une soirée sous les étoiles dans une ambiance gospel, soul et world music. Le concert se tiendra à 21h au Château de Beau, à Saint-Jean-de-Bègue. Jusqu'au 30 août, Olivier Cabassu vous fait redécouvrir le théâtre comme vous ne l'avez jamais vu. Les ruelles de Pézenas se transforment en scène à ciel ouvert avec l'impromptu de Pézenas. Un théâtre immersif d'1h20 qui retrace le séjour de Molière dans la ville. Les prix sont de 20€ à plein tarif et de 15 en tarif réduit. Pensez donc à réserver sur le site internet. C'était l'agenda des sorties de Radio Aviva. 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

0: Bonjour, nous sommes au Gazette Café qui nous accueille pour un nouveau Café Planète. Nous saluons les auditeurs de Nîmes et de Perpignan, avec ceux de Montpellier bien sûr. Et le thème d'aujourd'hui, notre littoral va-t-il changer de contour? Alors je vous présente les quelques invités que nous avons ce soir. Donc le professeur Alexandre Brun, du laboratoire de géographie et d'aménagement à l'université Paul Valéry. C'est un urbaniste, monsieur Brun, à ma gauche. Monsieur Xavier Cousin, qui est à ma droite, chercheur INRAE, et donc physiologiste, spécialiste en écotoxicologie. Il nous parlera de plastique, hein, vous verrez, je crois que ça vous dit déjà quelque chose. Lionel Scotto d'Apollonia, directeur de la chaire UNESCO Complexité, Edgar Morin pour son nom, et sociologue et spécialiste des sciences participatives, c'est important. Et puis Thierry Roland, donc, qui est directeur général des services de la mairie de Palavas-les-Flots, donc il nous parlera très concrètement de ce qui se passe dans sa commune. Et M. Eric Servat, qu'on connaît bien ici à Radio Aviva, directeur du Centre international UNESCO sur l'eau. Bonjour à tous. Et je vais demander tout de suite peut-être à Eric Servat, après avoir lu ce que j'ai vu sur le site de La Grande Motte, je demanderai une réaction. Planifier la transformation écologique du territoire contribue à améliorer la santé et la qualité de vie des habitants, tout en réduisant les inégalités, en créant des emplois et en améliorant la souveraineté du territoire. Alors à La Grande Motte, on le voit, on se prépare. On a conscience des enjeux et je voulais justement vous poser la question, Eric Servat, où en est-on aujourd'hui sur ces fameux contours qu'on a évoqués hein, dans le titre? Notre littoral va-t-il changer de contour? Où en est-on aujourd'hui? On parle déjà depuis quelque temps de la Camargue, hein, c'est vraiment l'exemple qui revient toujours, où l'eau, bien sûr, a déjà monté. Mais si on regarde ces trois cités qui vont nous intéresser un peu plus aujourd'hui, La Grande Motte, Palavas, et 7, que diriez-vous de ce qui se passe sur leur, face à elle? Un constat, en quelque sorte.
1: Bonsoir. Alors, qu'est-ce qu'on peut dire? Ben, globalement, ce qu'on peut dire, c'est qu'effectivement, on s'attend à des modifications importantes sur les zones côtières, que ce soit en Méditerranée ou que ce soit sur l'Atlantique. On le voit, on s'attend à ce qu'il y ait une élévation notamment du niveau de la mer qui puisse être importante, sensible, ne serait-ce qu'à travers donc la dilatation proprement dit de l'océan, de la mer Méditerranée, mais aussi avec les fontes attendues des banquises. Donc on va avoir, et toutes les cartes de prospective le montrent, et je suis certain que vous tous ici, et également les auditeurs de Radio Aviva, ont vu ces cartes qui montrent des différences importantes par rapport aux contours que l'on connaît aujourd'hui et qui sont représentatives de ce à quoi on peut s'attendre effectivement, donc avec, dans de nombreux endroits, un littoral actuel qui va être submergé et donc, de fait, un littoral qui va reculer vers l'intérieur des terres et qui va rendre inhabitable, inhospitalière, un certain nombre de zones sur le territoire tel qu'on le connaît aujourd'hui. Donc oui, il va y avoir des différences qui sont des différences importantes. Tout ça est lié au changement climatique, à l'impact du changement climatique. Ce qu'on comprend aussi, c'est que donc ce changement climatique, il a des conséquences dans tous les domaines, à tous les niveaux. Et c'est pas simplement une température qui augmente. Oui. Cette température qui augmente, elle modifie de nombreuses choses dans le cycle hydrologique, dans le volume de la mer, dans la fusion à la fois des banquises, des glaciers, etc. Et ce sont des volumes absolument colossaux d'eau supplémentaire et qui se traduisent évidemment de manière tout à fait directe par une élévation du niveau de la mer et donc un recul, une submersion et un recul du trait de côte, du littoral.
0: Cette Camargue dont on parle si souvent, alors un de ces jours, on la verra plus.
1: Ben, la Camargue, comme d'autres régions, va effectivement subir ces hausses et va donc se retrouver dans une situation critique pour ce qu'il en restera. Et donc ça nécessite tout ça. Alors on peut faire ces constats. Je veux dire, ces constats aujourd'hui, On peut les faire, on les voit à travers les cartes qui circulent, on les voit à travers les projections qui sont faites par les scientifiques dans les différents modèles et les différents scénarios qui existent. Donc, de deux choses l'une, ou on regarde ça et puis on attend que ça se passe sans bouger, ou on anticipe, hein, et comme dans de nombreuses situations de crise, il faut anticiper pour être en situation de s'adapter, de gérer les changements qui sont à venir. C'est essentiel.
0: Alors on en parlera dans la partie plus solution, hein, plus action, en particulier avec un représentant de la mairie de Palavas. Alors je voudrais donner la parole au professeur Alexandre Brun. On a dit son titre, hein, il est du laboratoire de géographie et d'aménagement à Paul Valéry, il est urbaniste. Et justement, par rapport à la conscience des gens, hein, sur ce changement de climat, sur ses contours, vous avez-vous un contre-exemple, hein, quelqu'un qui n'était pas vraiment conscient que les choses...
2: Bien, alors en effet, la conscience du risque, elle est toute relative, puisque finalement la culture du risque s'entretient. Et il se trouve que les populations qui sont présentes aujourd'hui sur la côte du golfe du Lion, sur le littoral d'Occitanie, bah, ces populations, c'est pour partie des populations nouvelles. Quand on étudie la trajectoire des ménages, on se rend compte en effet que ceux qui s'installent aujourd'hui, bah, s'installent, ils viennent d'ailleurs. Ouais. Et d'ailleurs, l'immense majorité d'entre eux sont des personnes âgées. Donc, ce qui est intéressant, c'est que, au-delà de la question qui se pose aujourd'hui du vieillissement des stations balnéaires, se pose la question du vieillissement de ceux qui les habitent. Mais peut-être quelques éléments de cadrage. D'abord, qu'entend-on par littoral ? Le littoral, oui, désigne l'interface terre-mer. Il se trouve que ce littoral, il a une singularité pour la côte du golfe du Lion. Sa première singularité, c'est son dynamisme. Il est très évolutif. Si on regarde 20 000 ans en arrière, le littoral, il était très loin du côté de la mer. Si on regarde à 7 ou 8 000 ans en arrière, le littoral, il était plutôt sur l'arc actuel rétro-littoral. Donc ça veut dire que ce littoral, il est très évolutif. La deuxième caractéristique, sans doute la plus importante, c'est que le fait que sur les 220 km de côte de golfe du Lion, il s'étend grosso modo de la Camargue à la frontière espagnole, 180 km de côte sont sableuses et de très faible altitude. Et naturellement, les pics et les caps sont à l'écart du risque, à l'écart de l'aléa. En revanche, les zones qui sont basses et sableuses sont très exposées aux aléas, à l'aléa érosion, l'aléa submersion marine, que précipitent, qu'accentuent les effets du réchauffement climatique. Mais attention, le point clé, c'est que c'est pas seulement le réchauffement climatique qui crée le problème. Parce qu'au fond, s'il n'y a pas d'enjeu, c'est-à-dire des hommes et des activités sur le littoral, il n'y a pas de risque. Le risque, c'est le croisement de l'enjeu et de l'aléa. Ce que je veux vous dire par là, c'est qu'à l'occasion de la construction des premières stations balnéaires au 19e siècle, et surtout à l'occasion de la mission Racine entre 1963 et 1983, et puis surtout ce qui a été fait dans le sillage de la mission Racine, c'est-à-dire la stratégie de rattrapage des communes littorales qui avaient besoin de développer les loisirs, le tourisme de masse, etc. Tout ça... Ça s'est traduit par la localisation d'enjeux dans des zones où l'aléa est aujourd'hui fort ou très fort. Donc, on est dans une véritable situation de choix politique, de stratégie. La doctrine de l'État, c'est, en caricaturant beaucoup, le recul. Finalement, c'est assez logique, il y a un recul du trait de côte, un risque de submersion marine. Donc, la stratégie, c'est de dire on recule. Mais l'État, des décennies durant, dans le cadre d'une politique qui était planificatrice et descendante, a précisément demandé l'inverse. Et il a agi en tant qu'opérateur pour construire l'inverse, c'est-à-dire construire sur le lit d'eau, qui est la partie de sable qui sépare les étangs de la mer, et c'est précisément le lit d'eau qui est d'une très grande fragilité et d'une très grande évolutivité. En d'autres termes, on s'est mis là tout seul comme des grands, et donc... C'est l'aménagement irrationnel de l'espace géographique, autant que les réchauffements climatiques, qui pose aujourd'hui la question de l'avenir du littoral.
0: La cité de la Grande Motte a, sur ce plan, beaucoup de choses à nous dire. C'est ce que vous disiez en préparant un peu cette émission.
2: Oui, la cité de la Grande Motte, elle est intéressante parce que finalement, c'est un formidable laboratoire d'architecture et d'urbanisme. Jean Balladur a été l'architecte en chef de cette station balnéaire sous la direction de Pierre Racine. Et finalement, la Grande Motte, c'est un peu le contre-exemple puisque la Grande Motte, elle a amputé une partie du territoire de Mogio. C'est une commune nouvelle, hein, une ville nouvelle, créée de toutes pièces par la volonté de l'État sur 4 mètres de remblai. Donc finalement, c'est une ville nouvelle qui est assez, protégée, relativement protégée, alors que des communes plus anciennes, elles, ont peut-être été moins aidées, moins coordonnées, ont eu moins de facilité de l'État, et ont cherché finalement, dans le sillage de la mission Racine, à bénéficier finalement des retombées du tourisme de masse. C'est le cas de Palavas-les-Flots, par exemple.
0: Monsieur Thierry Roland nous en dira un mot. Tout à l'heure, je termine juste avec la situation de nos bordures. Hein. Et, il y a toute une terminologie hein, quand on parle de l'eau et des changements de contour. On a parlé déjà plusieurs fois du trait de côte. Vous pourriez nous en dire un petit mot, Lionel Scotto d'Apollonia, ce trait de côte, vous qui êtes directeur de la chaire UNESCO, hein, complexité de Guermorin. Ce trait de côte dont d'ailleurs certains n'ont pas conscience. On a vu, hein, je crois, dans une enquête, c'est vous qui me le disiez en préparant.
3: Oui. Alors merci pour l'invitation. Merci de traiter un sujet qui n'est pas l'agenda médiatique, heureusement. Vous voyez, on n'a pas subi de catastrophe dernièrement qui fait que tout d'un coup, on est dans l'urgence. Donc, merci de pouvoir prendre le temps de discuter de ce sujet.
0: Ouais.
3: Voilà, calmement. Donc, effectivement, ce trait de côte, une anecdote. Alors, c'était en 2018. On en discutait avec Monsieur Thierry Roland. On essaie de se rappeler. Donc, ça fait déjà 6 ans. Et là, on sera dans la deuxième partie sur des échelles de temps bien supérieures, hein, parce que là, on appartient déjà au passé et on travaille vraiment pour l'avenir. Et donc, en 2018, dans le cadre d'un projet de recherche qui était financé par l'ADEME sur un dispositif exploratoire, comment construire ce qu'on appelle les PCAET, les plans climat, air, énergie, territoriaux et impliquer les citoyens, avec la fameuse déclinaison de la démocratie participative. Oui. Donc, on a fait un événement à Palavas-les-Flots. Une jauge exceptionnelle, 1300 personnes sont venues dans notre événement de rue.
0: Donc, pas mal, hein,
3: pas 1300. Mal, pas mal. Donc il y avait du street art, des marionnettes, Perlada, on peut en parler. Et donc on interroge les gens spontanément dans la rue avec des outils participatifs. Le trait de côte n'est ressorti aucune fois. Alors bien sûr, en tant que scientifique, c'est une singularité. Ouais. On ne peut pas en tirer une généralité. On va dire, bon, ça n'intéresse pas les gens. Mais il y a 6 ans de cela, en décembre, en 2018, la problématique de l'élévation du trait de côte marin n'était pas ce que l'on appelle une préoccupation sociale, en tout cas des personnes que l'on a rencontrées. Voilà l'anecdote.
0: D'accord. Donc je rappelle que vous êtes sociologue, un spécialiste des sciences participatives, c'est important hein, pour vous.
3: Tout à fait, parce que dans le mot sciences participatives, on peut dire même recherche, action participative, ça peut être l'occasion justement du passage à l'action. Donc on greffe une loupe analytique de recherche en essayant d'être émancipateur sur l'action, c'est-à-dire comment s'adapter en l'occurrence à cette élévation du trait de côte marin, mais aussi à tous les aléas que l'on peut avoir indépendamment de l'élévation du trait de côte, et qui participe autour de la table dans la construction de l'action publique. Et là, peut-être M. Thierry Roland pourra nous parler plus précisément de comment, à l'échelle d'une commune, on peut projeter des éléments d'adaptation au changement climatique.
0: Suite à ce que disait Eric Serva, hein, le directeur du Centre international UNESCO sur l'eau, est-ce que vous auriez quelque chose à ajouter sur la conscience qu'ont des gens de...
3: Le constat est là. Donc, la science est encore pleine d'incertitudes, mais... C'est pas la question. L'état de fait, c'est que le forçage anthropique, c'est-à-dire les activités humaines à l'échelle du siècle, bien sûr, parce que il y a 20 000 ans, il y a 15 000 ans, c'est pas la même chose. Il y a 20 millions d'années, c'est pas non plus la même chose. Mais à l'échelle du siècle, le constat du forçage anthropique, c'est-à-dire des activités, de l'influence des activités humaines sur le réchauffement climatique, le consensus est là. Dès lors, il faut s'adapter. C'est-à-dire maintenant, alors il y a les auditeurs, on ne voit pas, mais on se retrousse les manches. Et comment on se retrousse les manches?
0: Forçage anthropique, c'est tout ce qui a rapport à l'homme.
3: C'est-à-dire anthropique, c'est l'homme, l'anthropos. C'est-à-dire le forçage anthropique, c'est l'ensemble des activités humaines qui rejettent notamment des gaz à effet de serre.
0: Alors on a évoqué plusieurs fois déjà Palavas et les autres cités, hein, la Grande Motte, Sète, etc. On pourrait dire Frontignan aussi. Avant de passer aux propositions, hein, aux actions, comment réagissez-vous par rapport à ce que viennent de dire les chercheurs qui vous entourent ?
4: Bien, écoutez, bonsoir. D'abord, c'est un exemple, hein, puisqu'on ne peut pas tirer de généralité à partir d'un exemple. Tous les universitaires, les scientifiques savent ça. D'abord, on ne remet pas en cause à aucun moment le rapport du GIEC, l'élévation des niveaux de l'eau, de la mer. Ce sont des données scientifiquement établies, il n'y a pas d'autre constat que celui-là. Sur l'exemple particulier de Palavas et Flo, on estime, alors ce sont des estimations statistiques, une statistique ça veut dire ce que ça veut dire, hein, entre à minima une élévation de 50 cm à l'horizon 2100, au maximum à 75 cm à l'horizon 2100, donc ce n'est pas non plus des plusieurs mètres, c'est relativement limité dans un point de vue. Mais cette limite a des conséquences sur les personnes et l'activité qui s'y déroule. Pour résumer la situation, pour faire un peu de vulgarisation, Palavas et Flo, c'est 2,4 km², c'est grosso modo 6 km de long sur 400 mètres de large. Donc c'est une bande, d'un côté la mer, de l'autre côté les étangs, c'est fragile, c'est la raison pour laquelle, depuis plusieurs années, la ville s'est engagée dans une démarche qui vise à préserver l'environnement des habitants, de son activité économique, puisque la ville s'appelle Palavas et Flo depuis 1928, et cette année 2024, c'est le centenaire du classement de la station de tourisme. Sur les 6000 stations de tourisme de 2009... Il n'y a aujourd'hui que 475 communes qui sont aujourd'hui classées, parce que au niveau ministériel, en activité de tourisme. Ce qui veut dire que derrière, il y a des conséquences humaines, économiques, sociales et environnementales. Et c'est tout l'intérêt de bien poser le diagnostic. J'expliquerai peut-être tout à l'heure les éléments.
0: Dans la partie action.
4: Mais on ne peut pas tirer un exemple général à partir d'un exemple particulier.
0: Je voulais aussi présenter... Xavier Cousin, qui est chercheur, qui est physiologiste. Et ce qui intrigue aussi beaucoup les habitants, c'est la pollution. Alors, vous êtes spécialiste des plastiques. Alors, on a vu souvent, le grand public connaît, hein, l'océan de plastique dont on parle souvent. Est-ce qu'il nous menace déjà, ou est-ce que vous pouvez nous dire quelque chose sur cette partie un peu plus précise, hein, vous qui travaillez donc à l'INRAE, je rappelle.
5: Merci pour l'introduction, et puis merci de m'avoir invité à participer à cette émission-là. Avant de parler d'océan plastique, qui est un terme, enfin de continent plastique, qui est un terme qui n'a pas grand sens en réalité, je voulais revenir sur ce que vous avez dit au tout début, en fait, sur l'influence que l'aménagement et tout ça peut avoir sur la santé humaine. En fait, finalement, la pollution, dans un sens, revient... a les mêmes effets, les mêmes contributions sur la santé de l'environnement, dans un premier temps, et puis la santé humaine, parce qu'en fait, on vit dans le même environnement, et donc on est potentiellement exposé aux mêmes ouais. pollutions. Et puis ensuite, effectivement, je suis pas spécialiste de toutes les pollutions, parce que ça n'a pas de sens de dire ça, mais je peux un peu plus élaborer sur la partie pollution, plastique, et finalement dire que... Avant de parler des effets que ça peut avoir sur la biodiversité et la santé de l'environnement que j'ai déjà évoqué, finalement, parce que la très grande majorité des plastiques sont produits à partir de pétrole, la production de plastique contribue finalement à toutes les crises qui ont été évoquées jusqu'à présent, par l'émission de gaz à effet de serre, et puis simplement par... oui, c'est un petit peu... Merci. Voilà, donc émission à partir de l'extraction de la matière première, à partir de l'extraction du pétrole, il y a pollution dans l'environnement, et puis ensuite tout au cours du cycle de vie du plastique, c'est un terme que je n'aime pas beaucoup parce que c'est très très loin d'être un cycle, mais on pourra en parler peut-être un petit peu plus tard. Et si vous voulez qu'on revienne aux aspects impact sur l'environnement. Les éléments qu'il faut prendre en compte, c'est que on produit actuellement dans le monde à peu près 400 millions de tonnes de plastique chaque année, et que sur ces 400 millions, il y en a environ 4%, il y en a environ 40% qui finissent dans l'environnement, et il y en a environ 4% qui finissent directement dans les océans. Donc ça fait un tonnage déjà ça relativement fait du bon, important, ouais. Voilà. Alors évidemment, c'est dans l'environnement au niveau global. que ces plastiques-là, c'est une de leurs caractéristiques, c'est une de leurs qualités dans un sens, c'est qu'ils sont extrêmement persistants dans le temps, mais qui se fragmentent néanmoins, mais que ces fragments persistent. Et finalement, tous les animaux, tous les organismes chez lesquels on a évalué la capacité d'ingestion, en fait, on a pu montrer que tous les animaux mangeaient des plastiques, et donc sont potentiels.
0: Les poissons, hein, par exemple.
5: Les poissons, mais tous les organismes, les mollusques, le plancton. En fait, à partir du moment où un animal mange quelque chose, il est capable d'ingérer du plastique. Évidemment, des morceaux de plastique adaptés d'une certaine façon à sa propre taille, à la taille de ses proies. Voilà. Et donc, cette exposition-là, elle n'est pas très abondante dans le sens où il n'y a pas des tonnes de plastique dans l'environnement, il n'y a pas des milliers de particules par mètre cube d'eau, mais par contre, il y a une exposition qui est constante, et donc tout au cours de leur vie, les animaux sont exposés au plastique. Et les humains, eux, sont exposés par la nourriture et par l'air qu'on respire, et on observe le même type d'effet sur la physiologie, puisque c'est ma spécialité.
0: Question un peu anecdotique, dans votre métier, vous partez sur l'eau, vous allez au large de Palavas ou pas?
5: Alors non.
0: Vous avez un siège là, vous travaillez. Hein.
5: Comme votre voisin de gauche le disait tout à l'heure, sa formation c'est la science expérimentale. Moi je travaille en laboratoire, je fais des expositions en laboratoire. Je ne travaille pas que sur ordinateur comme vous le montrez, mais je fais des expériences. Mais je ne suis pas impliqué personnellement dans des programmes de monitoring, mais bon, je connais plein de collègues qui font ça. Et effectivement, il y a des programmes de ce qu'on appelle monitoring, donc de suivi pour quantifier les plastiques qu'on trouve dans l'environnement et essayer de retracer leur origine de façon à trouver des solutions. On évoquera peut-être ça tout à l'heure.
0: Éric Serva, j'aimerais que vous reveniez un petit peu après avoir entendu vos collègues chercheurs, hein, vous qui êtes spécialiste de l'eau. Qu'est-ce qu'ils vous disent? Qu'est-ce que ça parle pour vous, comme on dit?
1: Bien sûr que ça parle, dans la mesure où c'est un sujet qui est un sujet clairement identifié. C'est un sujet sur lequel les scientifiques aujourd'hui travaillent. Vous savez, la démarche scientifique, c'est d'observer, d'analyser, de comprendre, et à partir de là, d'être capable finalement de bâtir des modèles, des scénarios pour être en situation, ce que je disais tout à l'heure, d'anticiper, de donner des éléments qui permettent d'anticiper et de s'adapter. On est dans un monde qui change à tous les niveaux, et donc l'essentiel, au-delà, je dirais, d'une espèce de tâche de fond indiscutable, incontournable, qui consiste à travailler dans un cadre de transition pour décarboner nos activités, ça c'est la base absolue. C'est même pas discutable, c'est voilà. Mais à partir de là, il faut être capable de s'adapter parce que le monde change, le climat change, l'impact de ces changements est important à tous les niveaux. Donc on a besoin de ce travail-là. Et ce que disaient à la fois Alexandre et Lionel est important et c'est aussi ce que vous disiez. C'est finalement, il n'y a pas, Monsieur Cousin et mon collègue de l'INRAE, ce qui est important là-dedans, c'est de bien comprendre que le moment est dépassé de l'époque où on pouvait se contenter finalement de regarder les choses à travers un seul prisme, d'accord, à travers sa propre spécialité. Aujourd'hui, sur des sujets comme cela, on sent bien la dimension de l'aménagement, on sent bien la dimension de l'urbanisme, on sent bien la dimension sociétale, on sent bien la dimension de la gouvernance, de la prise de décision, on sent les problèmes de pollution qui sont adjoints à tout ça. Et donc, je crois qu'il faut avoir présent à l'esprit, c'est que les situations de ce type-là sont des situations tellement complexes qu'elles ne sauraient être abordées autrement qu'à travers la mise en œuvre et le rassemblement de compétences qui sont totalement... Qui pourraient sembler être disjointes les unes des autres et dont le rassemblement, l'interconnexion permettra d'élaborer les solutions dont on a besoin aujourd'hui. Ça, c'est absolument essentiel.
0: Vous êtes en train de décrire un petit peu notre plateau, là, hein, toutes ces diversités. Gens qui sont très éloignés, vous me disiez, en préparant.
1: Mais en fait, c'est la réalité d'aujourd'hui. Si vous demandez à mes collègues chercheurs aujourd'hui, ils vous expliqueront que on a besoin d'aller chercher des compétences au-delà de ce qu'on est soi-même. Ouais. Sans ça, on rate une partie de la cible de manière systématique.
0: Alors, vous allez déjà répondu à la prochaine question que je voulais vous soumettre. Comment les cités maritimes se préparent au changement climatique? Alors, je vais donner la parole à nouveau à M. Thierry Roland de la mairie de Palavas pour qu'il nous donne maintenant un petit peu ses projets, son programme, ses actions.
4: Alors,
0: en sachant que les chercheurs nous aident beaucoup là-dessus, hein, donc ils pourront nous dire un mot dans la foulée.
4: Bien évidemment, la politique de la commune de Palavas est définie par son conseil municipal, qui sont des membres élus. Moi, je suis un agent de la fonction publique, donc je vais rester sur des éléments qui ne relèvent pas de la politique, mais de la stratégie et sur du descriptif. Notre collègue nous a indiqué tout à l'heure parler de gouvernance, effectivement. La différence entre gouvernement et gouvernance, c'est que d'une part, on passe d'une définition du gouvernement de façon très verticale, avec une application réglementaire. La gouvernance, c'est une contractualisation des politiques publiques, c'est plutôt transversal. Et ça fait bon nombre d'années que nous travaillons sur ce sujet, notamment avec Frédéric Bossard, qui a fait sa thèse sur du gouvernement à la gouvernance urbaine. Il est nécessaire, pour aborder un sujet complexe, et pas compliqué, complexe, qu'il y ait une pluridisciplinarité et la prise en considération d'objectifs et d'enjeux qui sont multiples. Ça ne se résout pas d'un coup de baguette magique, si je peux résumer les choses ainsi. Ce que nous avons fait,
0: c'est deux exemples, si vous avez voilà concrets.
4: Donc, en 2019, le conseil municipal de Palavas et Flo décide de lancer le programme Palavas Horizon 2050. Horizon, pourquoi? Parce que l'horizon donne une perspective. C'est-à-dire qu'on quitte un monde en deux dimensions pour passer un monde en trois dimensions, voire plus. Et donc, ça ouvre vers une autre orientation. Donc nous sommes 2 ans et demi avant la loi climat et résilience quand même. Donc ensuite nous avons contractualisé en 2020 avec le CNRS, l'université de Montpellier et la ville, justement pour avoir une base d'études scientifiques indépendante. La ville n'a pas financé cette étude, donc les universitaires le savent, hein, ils ont bien raison d'avoir cette indépendance d'esprit et une liberté de parole qui est importante. Et nous avons placé 6 caméras de très haute résolution sur le littoral, hein, donc sur les 6 kilomètres, donc pour mesurer très précisément les effets de la courantologie et documenter. Nous n'avons pas créé des études particulières, mais on pourra revenir tout ça tout à l'heure.
0: Alors, Lionel Scotto d'Apollonia, donc vous qui êtes le spécialiste des sciences participatives, au moment où notre collègue de Palavas, DGS, nous annonce ses plans, qu'est-ce que vous auriez peut-être à nous dire, à lui dire?
3: Alors, je le remercie, et d'ailleurs, on est en plein dans la complexité, ouais. Et en matière de recherche, c'est un sacré défi. On y reviendra peut-être après, ce que ça implique pour nous chercheurs de travailler avec un objet complexe et de le problématiser en tant que tel. Effectivement, ces problèmes de gouvernance sont particulièrement complexes et vous avez eu, comment dirais-je, la prudence de pas nommer tous les acronymes qu'il y a par rapport à ce que le législateur doit avoir là, les PPRI, les PPA, les PCAET, etc. On est noyé très rapidement. Donc comment faire dans ces enjeux environnementaux où il faut s'adapter et en même temps de gouvernance? Or, d'un point de vue démocratique, il y a deux éléments. Il y a la démocratie délibérative que l'on connaît, c'est-à-dire on prend une décision, elle vient d'en haut ou elle vient en tout cas les fait par celui qui est porteur du pouvoir, où on essaye d'intégrer un peu plus le citoyen dans la décision. Et là, ça pose des questions, des problèmes, parce que le sujet, il est complexe. Pourquoi? Parce que tous les acteurs n'ont pas forcément, un, et mon point de vue, tous les acteurs n'ont pas forcément, un, les mêmes intérêts, tous les acteurs n'ont pas forcément le même niveau de conscientisation de la façon dont le problème doit être posé. Voilà. Donc, on se retrouve non seulement dans la complexité de devoir être interdisciplinaire, c'est-à-dire tout un ensemble de spécialistes, mais en plus dans la complexité de ce qui est notre terreau, la matérialité du social, du politique, au sens noble du terme. Et donc là, il s'agit, dans le cadre en tout cas du programme de la chaire UNESCO Complexité de Carmorin, d'être dans un schéma émancipateur, c'est-à-dire proprement d'accompagnement et de construction de l'action publique, en essayant de mettre des éléments, en essayant, attention, on n'a pas de baguette magique, hein, des éléments de démocratie participative pour impliquer un maximum d'acteurs, et pas uniquement les citoyens, l'ensemble des parties prenantes, parce qu'il y a tous les décisionnaires, ceux qui
0: tout ont le doit être là, quoi.
3: Voilà, tous ceux qui ont le pouvoir, ou ceux qui sont impactés aussi.
0: Oui.
3: Voilà. Parce que, voilà. Et donc là, c'est un véritablement, comment dirais-je, un changement d'orientation de ce que propose la recherche, avec tout le défi que ça représente.
0: Comment réagit l'urbaniste professeur Alexandre Brun, hein, à ce qu'on vient de dire, à ce que vient de dire le représentant d'une commune, hein. Quel est votre point de vue, vous qui êtes au laboratoire de géographie et d'aménagement?
2: Mon point de vue, c'est que les collectivités, les communes, sont loin d'avoir été exemplaires par le passé.
0: Il faut le dire, oui, il faut le dire.
2: Pourquoi ne le dirais-je pas? Il est évident que construire des dizaines de milliers de maisons individuelles, construire du logement collectif sur un lit d'eau dont on savait déjà à l'époque, il y a de ça 20, 30 ou 40 ans, que ce lit d'eau, il était fragile, il était évolutif. De mon point de vue, c'est une faute politique. Et il y a bien responsabilité. Responsabilité des collectivités locales et responsabilité de l'État qui, à l'époque, était instructeur. Donc, il y a eu responsabilité, il y a eu faute. C'est évident. Il y a aussi le fait, pendant des années, de faire l'autruche et de mettre la tête dans le sable, c'est le cas de le dire.
0: Oui, absolument. Oui.
2: Et finalement, de prolonger par inertie un certain nombre d'activités, par exemple d'immenses campings, par exemple la reconstruction de casinos, ce genre de choses, dans des endroits qui étaient tout à fait inopportuns. Mais je me mets un instant à la place d'un maire. La doctrine de l'État aujourd'hui, c'est de reculer. Mais pour reculer où? On va reculer chez le voisin? On va reculer les habitants de Palavas-les-Flots? On va les mettre chez Meunier à Latte? Ou on va les mettre à Pérol? C'est complètement irrationnel. C'est aussi irrationnel que la politique d'aménagement que je viens de décrire et qui était pleine d'erreurs. Il faut tirer les enseignements. Autre chose, on a cru pendant des décennies pouvoir domestiquer la nature. Dans une approche néo-saint-simonienne de l'aménagement du territoire, on a pensé que grâce au progrès technique, on allait s'affranchir de l'aléa. Et je crois que désormais, on est mûr aussi bien du côté des territoires que du côté de l'État. Et du côté, peut-être, je l'espère, et là il y a un gros travail de participation des citoyens, pour prendre conscience, évidemment, qu'il faut faire avec la nature et ne pas chercher à faire contre elle. Au sujet des citoyens, un mot important, de mon point de vue, les citoyens ne sont pas des experts. Je n'ai pas fait 10 ans d'études sur un sujet pour que le premier kéké dans une salle municipale m'explique ce que je dois faire. Ça, c'est inacceptable de mon point de vue. En revanche, mon taf, c'est de faire en sorte que celles et ceux qui sont dans la salle comprennent ce que je dis, qu'on en débatte et que, in fine, les gens pour qui je vote, c'est-à-dire la démocratie représentative, puissent avoir le dernier mot.
0: Mais juste un petit éclairage de l'approche saint-simonienne, si vous pouvez me redire. Mais
2: l'idée, c'est que finalement, on a le ciel qui nous aide à produire de l'innovation et du progrès, et que grâce au progrès, on vivra tous mieux.
0: Un peu idéaliste, en quelque sorte. Eric Servat, vous avez deux casquettes, la casquette eau, on l'a bien vu hein, tout à l'heure, et environnement, eau et environnement. Donc, est-ce que, pour notre environnement, tout ce que nous a dit déjà tout à l'heure Thierry Roland et tout ce que viennent de dire vos collègues, il y a du boulot là aussi pour protéger cet environnement, pour l'améliorer?
1: Oui, il y a du boulot. Alors, j'apporterai, parce que ça me chatouille un peu, un petit bémol à ce qu'a dit, Alexandre, dans la mesure où, certes, le progrès ne fera pas tout, la technologie ne fera pas tout, mais on aura du mal à s'en passer quand même. Donc je pense qu'il faut... Absolument. Donc ce qui me semble important, c'est d'avoir présent à l'esprit le fait qu'il n'y a pas de solution simple. Vous disiez tout à l'heure que les problèmes sont complexes, sans parler de problèmes compliqués, ils sont complexes et je suis d'accord avec vous, c'est la complexité. Et moi, j'ai rarement vu des problèmes à haute complexité avec des solutions simples. Donc effectivement, les choses sont difficiles à mettre en œuvre, mais je voudrais quand même qu'on perde. Alors c'est peut-être le scientifique, le physicien à la base qui parle là au très fond de moi-même. Mais juste pour citer Saint-Simon, je vais citer Alain Aspect qui est un de nos derniers prix Nobel de physique, donc un grand scientifique, et qui disait on ne sauvera pas la planète contre la science, mais avec la science. Voilà, donc je pense que ça n'empêche pas effectivement de changer notre attitude, de changer de culture par rapport à un certain nombre de choses, mais on a aussi besoin du progrès de la technologie. Là, c'est mon point de vue. Voilà. Après, effectivement, sur les problématiques d'environnement, et notamment à travers les plastiques, on comprend bien qu'il y a des choses importantes qui sont en train de se passer. On a eu des rapports récents sur des niveaux de biodiversité. On a vu effectivement pas mal de choses qui vont pas forcément dans le bon sens. Et donc, ça veut dire qu'il y a, encore une fois, alors je vais pas dire cette fois-ci qu'il faut anticiper, mais je vais dire qu'il faut travailler en amont. C'est un peu la même chose, mais c'est pas tout à fait pareil. Travailler en amont, c'est notamment travailler en amont sur des systèmes de production qui doivent être améliorés de façon à être moins polluants. Vous savez, moi, je suis un spécialiste initialement plutôt de l'eau douce. Je suis hydrologue de formation. Et ce dont on se rend compte, parce que finalement, aujourd'hui, on est capable de détecter à la fois des plastiques, des microplastiques, et on détecte aussi aujourd'hui des nouvelles molécules qu'on ne détectait pas auparavant. Tout le monde connaît aujourd'hui la question des PFAS. C'est quelque chose qu'on a entendu, on a vu, etc. Et ce qu'on connaît moins, c'est que ces molécules sont capables de se recombiner entre elles à travers ce qu'on appelle des métabolites et créer. Voilà. Et il faut travailler là-dessus, il faut sans cesse. Mais la meilleure des solutions, finalement, c'est peut-être d'essayer d'être capable de mettre au point en amont des process dont les résultats seraient moins polluants et moins producteurs de ces éléments nocifs en matière d'environnement.
0: Xavier Cousin, vous qui êtes physio-biologiste, on vient de parler des plastiques. Pour aller dans le même sens, qu'est-ce que vous diriez là sur cette question ?
5: Mais je suis à la fois ravi et un petit peu moins ravi, dans le sens où, en l'occurrence, pour ce qui est de traiter la solution des plastiques, là, il n'y a pas. Enfin, on peut effectivement travailler sur la simplification, parce qu'actuellement, il y a des dizaines de polymères différents, il y a plusieurs dizaines de milliers de produits chimiques qui sont inclus dans les plastiques, donc là, on voit bien qu'on est face à un pic énorme. On ne peut pas traiter tous ces plastiques, on ne peut pas vérifier plutôt tous ces produits chimiques, vérifier leur abondance, etc. Donc il y a nécessité d'avoir une simplification. Donc effectivement, en travaillant sur l'amont, il y a moyen d'améliorer un petit peu la problématique plastique. Néanmoins, les solutions techniques et technologiques ne permettront pas à elles seules de régler ce problème. Et en particulier, ce sont des solutions qui paraissent pour les politiques très avantageuses parce que ce sont celles, comme je disais avant l'émission, qui demandent finalement peut-être le moins d'efforts à tout le monde, qui ont un coût politique relativement réduit. Le recyclage chimique, c'est quelque chose qui ne fonctionne pas bien. Le recyclage en utilisant des enzymes ou des biotechnologies, c'est quelque chose qui ne fonctionne pas. C'est quelque chose qui fonctionne très bien en laboratoire, mais qui n'est, je vous parlais tout à l'heure, de millions de tonnes. On est face à des quantités qui sont tellement importantes que finalement, ces solutions-là ne sont pas adaptées pour régler la question de la pollution plastique. Mais en fait, il y a quand même des moyens d'agir en ayant en travaillant en amont de façon à réduire effectivement la production plastique, en produisant des plastiques contenant moins de produits chimiques. Il y a moyen. Et puis aussi, je suis d'ailleurs ravi de voir qu'on a tous des verres en verre et des carafes en verre là-bas. Alors ça peut paraître anecdotique, mais en fait c'est le début des efforts de chacun qui peuvent contribuer finalement. Parce qu'on considère qu'il y a à peu près 50% des plastiques qui sont utilisés dans le monde dont on peut se passer relativement facilement. Donc on peut réduire très très significativement la production, la pollution. Voilà.
0: C'est comme ce qu'on fait pour les cigarettes, hein, sur les plages de Panavas, hein, vous le mettez bien en avant, pour la propreté des plages. Hein.
4: Oui,
0: une réaction au-delà de l'anecdote sur ce que viennent de dire.
4: Oui, pour les cigarettes, effectivement, avec 5 millions de visiteurs par an sur un territoire qui fait 2,4 km², comme je vous l'indiquais tout à l'heure, 1,3 million de nuitées et 3,7 millions d'excursionnistes, c'est-à-dire des personnes qui viennent à la journée. Effectivement, si une personne sur 100 jette un carton de pizza par terre, vous avez en la fin de l'année 5 fois la Tour Eiffel, quoi. Donc ça vous donne une dimension lisible.
0: Ça parle.
4: Ben, c'est d'abord une question d'éducation. Le plastique, la préoccupation des risques, l'acculturation. Et c'est pour ça que la démarche scientifique, elle est nécessaire, et la vulgarisation de la démarche est tout aussi nécessaire. C'est pas du tout évident à le faire, mais on pourra y venir ultérieurement si vous le souhaitez.
0: On arrive au terme de notre émission. J'aimerais que chacun d'entre vous peut-être nous fasse, je ne sais pas si c'est un vœu, si c'est un souhait, si au contraire c'est une prévention, faites attention à ceci et à cela. Je vais redonner la parole à professeur Alexandre Brun. Qu'est-ce que vous diriez juste en conclusion ?
6: Moi, je voudrais qu'on ait...
2: C'est bon ? Moi, je voudrais qu'on ait toujours du bonheur quand on est sur le littoral. Et je suis convaincu, comme Éric Servat, je me suis peut-être mal exprimé, mais qu'il ne faut évidemment pas opposer progrès technique et utilisation opportune de la nature. Je veux juste dire que la nature fait son boulot et qu'il faut peut-être davantage l'écouter dans les années qui viennent. On fera à la fois des économies d'argent public, et ça me paraît très tendance en ce moment, et évidemment, on pourra aussi faire en sorte d'offrir des paysages qui sont pas ceux qu'on connaît aujourd'hui, des paysages renouvelés, à condition que les territoires, l'État, peut-être avec l'aide de la Caisse des dépôts, imagine une nouvelle forme de mission racine, c'est-à-dire qu'on reparte pour un très grand chantier, mais un chantier dont la nature, la localisation, l'ampleur sera différent. Et puis, si on avait un grand chantier sur le littoral, ce serait bien aussi parce que ça permettrait de donner de l'emploi à beaucoup de gens qui n'en ont pas. On n'a pas dit que ce territoire est un territoire pauvre.
0: Vous avez parlé d'emploi et vous avez parlé de bonheur. Hein. Merci. Xavier Cousin, un mot en conclusion.
5: Oui, ben je vais rebondir sur ce qui vient d'être dit. En fait, on estime, je reste sur mes histoires de plastique, hein, on estime qu'aux États-Unis, le coût des produits, le coût sur la santé et le système de santé lié aux produits chimiques présents dans les plastiques, c'est 250 milliards de dollars. Le coût que représentent les conséquences pour la santé humaine de la présence de plastique et de tous les produits chimiques associés. Donc, dans un sens, si on veut faire des économies, il faut protéger l'environnement.
0: Très bien. À vous, Thierry Roland.
4: Bien, écoutez, nous avons devant nous 15 ans pour temporiser, c'est-à-dire pour limiter ou endiguer les effets, 30 ans pour maîtriser la situation et 90 ans pour évoluer. C'est le temps long, c'est celui d'un environnement territorial un peu complexe. On parle de millefeuille de la décentralisation, hein, millefeuille institutionnelle, et nous avons cette contrainte budgétaire. Donc maintenant, c'est à nous, agents publics, scientifiques et bureaux d'études, d'apporter les meilleurs

0: finalement, ce type de problème, donc, ce type de sujet, qui sont des sujets complexes, souligne d'abord je reste un scientifique, donc souligne le besoin d'analyser pour comprendre. Ça, c'est vraiment essentiel. Et après, comme dans beaucoup d'autres domaines, et en particulier donc dans ce qui est à la base mon propre domaine, c'est-à-dire plutôt l'eau douce, les problématiques de ressources en eau, etc., je crois qu'il est absolument nécessaire d'avoir des approches qui soient pluri- et interdisciplinaires. Je crois que ça, c'est essentiel. Et je crois aussi que il est absolument essentiel, mais je pense que Lionel insistera là-dessus, d'associer finalement les citoyens à la réflexion. Par contre, à un moment donné, il faut que chacun prenne ses responsabilités. Et je connais trop d'exemples dans lesquels finalement il y a eu des décisions de prise, mais jamais mises en application. Ça décrédibilise la parole publique. Et je pense que c'est tout ce qu'il faut éviter sur des sujets qui sont des sujets complexes, mais qui sont des sujets tellement importants pour l'avenir à tous les niveaux, qu'il faut véritablement que chacun soit dans son rôle et qu'on associe les citoyens. D'abord parce que si on associe les citoyens à une prise de décision, on leur montre aussi qu'il y a des solutions par rapport aux problèmes qu'ils connaissent. Et ça, c'est essentiel. Vous ne ferez pas adhérer les gens à des changements qui sont des changements importants si à un moment donné, vous ne les prenez pas par la main pour leur montrer qu'il y a des solutions aux problèmes qu'ils rencontrent.
1: Donc, Eric Servat semblait savoir un petit peu, prédire ce que vous avez conclu aujourd'hui, Lionel Scotto d'Apollonia. Je rappelle que vous êtes sociologue et travaillez quand même beaucoup en transversal, en transverse, comme on dit.
2: Tout à fait. Alors, prendre un enfant par la main ou un citoyen par la main, je pense que le citoyen, il est grand. Il est suffisamment là. Alors, peut-être le mot, c'est le défi de la complexité. Justement, je pense que l'émission a mis au jour, justement, la nécessité, l'impérieuse nécessité de penser cette complexité, cette interdisciplinarité, et relever le défi de la complexité. Mmh. C'est-à-dire relever pleinement pour se mettre tous autour de la table, avec toutes les difficultés que ça peut poser, toutes les points de tension et de crispation aussi que ça peut poser, et prendre le social, c'est-à-dire l'habitabilité de la Terre, telle qu'elle est, c'est-à-dire non seulement par rapport à ces enjeux environnementaux, mais aussi par rapport à façonner le lien qui nous lie. Et en ce moment, je pense qu'on a besoin de recréer du lien.
1: Merci. Diversité, complexité, ce sont les deux mots que nous garderons aujourd'hui, avec le mot bonheur quand même, qui nous fait bien plaisir, parce qu'il y a des problèmes, mais on peut essayer de les affronter aussi avec bonheur. Voilà, maintenant c'est à vous, quelques minutes nous restent pour que vous posiez des questions à nos chercheurs. Donc je vous rappelle, Alexandre Brun, du laboratoire de géographie et d'aménagement Montpellier, Paul Valéry. Il est un petit peu, enfin, il est urbaniste. Xavier Cousin, chercheur INRAE, spécialiste en écotoxicologie. C'est un mot complexe, mais ça dit bien ce qu'il fait. Lionel Scotto d'Apollonia, donc sociologue et spécialiste des sciences participatives. Et Eric Servat, directeur du Centre international UNESCO sur l'eau. Voilà. Merci, messieurs. Merci. Et donc maintenant, si quelqu'un a une question, c'est à vous. Sur l'eau, les décisions, l'environnement. Ces villes que vous connaissez et que vous fréquentez. C'est coupé. À Lionel Scotto d'Apollonia.
2: Non, parce qu'à l'époque du général de Gaulle, quand il n'y a personne qui ne posait des questions, il se posait des questions tout seul. Il dit, j'entends quelqu'un au fond de la salle. Mais c'était l'époque où on prenait des décisions sans consulter même pas le Parlement. Ouais, vous voyez, c'était notre temps.
1: On a bougé un peu. Mais je vois que quelqu'un au fond, là... pose une parole, c'est la présidente de la radio.
3: Oui. J'avais une question, moi, liée justement à la nécessité de vulgariser, d'expliquer, d'amener le citoyen à comprendre. Est-ce que vous imaginez, par exemple, au niveau de la commune, de faire des actions pédagogiques, de expliquer aux enfants sans les angoisser et de leur expliquer quel peut être leur rôle?
4: Alors, nous avons recruté un chargé de mission qui s'appelle d'ailleurs chargé de mission Palavas Horizon 2050, qui a fait ses études donc auprès du professeur Bouchette à l'université de Montpellier, dans son laboratoire littoral, et justement pour passer du scientifique, j'allais dire à l'économique et sociale et aux citoyens. Et parmi les citoyens, les premiers d'entre eux, c'est-à-dire ceux qui sont des citoyens en devenir, les enfants. C'est un sujet difficile, mais nous y travaillons.

0: Merci. Une autre question, dernière question. Je sais pas, vous allez à la Grande Motte quand même souvent, vous allez vous baigner, peut-être à Palavas, à 7. Il y a deux questions tout d'un coup qui ont surgi ici, juste devant.
1: Bonjour. Du coup, j'aurais une question par rapport à l'urbanisme. Quand vous disiez qu'il y aurait des solutions à trouver et au retrait du littoral et à toutes ces constructions qui ont été faites à un moment, comment faire maintenant toutes ces constructions ont été faites? Comment ce retrait est possible? Qu'est-ce qui est mis en place? Quelles sont les solutions qui sont envisagées par les urbanistes?
2: Alors, en fait, il faut distinguer le long terme et le court terme. À court terme, on ne peut pas faire grand-chose d'autre que travailler avec le déjà-là. C'est-à-dire, de quel bâtiment dispose-t-on? Peut-on changer, par exemple, la destination d'un bâtiment actuel pour changer sa destination? Et par exemple, pour favoriser le logement social, pour favoriser le logement de vacances, ou que sais-je encore. Donc ça, c'est le court terme. À long terme, il faut tenir compte de l'histoire et de la géographie de chacun des sites qui composent la côte du Golfe du Lion. Si on se limite à cette côte, mais ce que je dis est vrai pour la côte bretonne ou la côte normande. Il y a trois grands types de côtes. Hein. Il y a les côtes à falaises, les côtes sableuses et puis les côtes rocheuses. Bon, il se trouve que la côte du littoral, là, notre littoral, c'est majoritairement sableux. Et il y a par endroit une altimétrie, c'est-à-dire des zones qui sont plus élevées que d'autres. Ça veut dire que ces zones, d'une certaine manière, elles sont protégées. Elles sont protégées juste par la géographie. Et donc, on peut imaginer que ces zones, elles puissent être à l'avenir densifiées. Parce que même s'il y a une submersion marine, elle n'arrivera pas à monter jusqu'au mont Saint-Loup ou au mont Saint-Clair. Et du côté de Cerbère, de Collioure, on est plutôt tranquille. Ce que je veux dire par là, c'est qu'il y aura probablement un glissement extrêmement progressif, je parle de dizaines d'années, de plusieurs dizaines d'années, pour que des activités qui sont aujourd'hui très exposées aux aléas, érosion d'une part et submersion marine d'autre part, puissent être relocaliser dans des zones qui soient à l'abri. Ça, c'est une partie de la solution. L'autre partie de la solution, c'est l'arc rétro-littoral. C'est-à-dire qu'il y a une partie des activités qui vont effectivement migrer vers l'intérieur des terres de façon très progressive et là où il y a une capacité d'accueil suffisante en termes de ressources en eau, en termes de foncier, etc. Et puis, c'est quand même difficile, je vois mal le maire de Palavas-les-Flots proposer des vacances à la mer, mais où t'es pas la mer. Voilà. Donc, à un moment donné, il faut aussi rester. Mais ça veut dire que la nature même des constructions, va changer. Les procédés constructifs vont changer. Ça prend beaucoup, beaucoup de temps, mais on a le temps. Simplement, il faut anticiper ça. En fait, on a deux grands chocs qui nous attendent. C'est les effets du réchauffement climatique à long terme, et à très court terme, c'est le vieillissement de la population, parce que les stations balnéaires, il se trouve qu'elles sont peuplées de nouveaux arrivants, et ces nouveaux arrivants sont en partie des personnes âgées. Et donc, on a deux défis, et c'est des deux défis qui ne sont pas incompatibles. On peut très bien imaginer de rénover des logements, d'imaginer de nouvelles fonctionnalités dans les stations balnéaires pour accueillir les personnes âgées, faire en sorte qu'elles soient mieux, et pourquoi pas les îlots de fraîcheur qui seront utiles pour bien plus tard.
0: Une dernière question? Vous voulez...
3: Oui, monsieur. Oui, vous demandiez si on fréquentait un peu la Grande Motte ou les plages. Oui. Oui. Je suis un petit peu partagé, là, pour revenir un peu à la... notamment la pollution. Je fréquente depuis peu donc les plages, notamment de Palavas, etc. J'ai été agréablement surpris de voir peut-être que maintenant on n'a plus les avions qui passent avec les banderoles publicitaires, qui est une pollution sonore importante. Et puis d'un autre côté, j'ai été désagréablement surpris de constater que on était enquiquiné tout l'été par les scooters des maires qui font énormément de bruit. Et la troisième, c'était de savoir un petit peu ce qu'il en était de la qualité de l'eau, parce que j'ai eu des journées où je me suis dit, mais il y a un problème là. On a des eaux qui peut-être qui viennent du Rhône et qui se rabattent sur le littoral. Voilà, c'était trois constats.
0: Il y a
3: on
0: va
3: dire.
0: Des couleurs et des odeurs hein, qui changent parfois. Hein,
3: voilà, quoi. Alors il y a les odeurs, il y a les sons. Ouais. Et
0: Eric Servat voulait dire un mot ou... Non. Thierry Roland, de Palavas.
3: La ville de Palavas et Flot dispose du label pavillon bleu depuis 2010, de façon continue. Et toutes les analyses d'eau qui sont réalisées sous le contrôle de l'Agence régionale de santé sont totalement disponibles et sont publiées sur le site internet et sur la ville. Nous sommes très attentifs à la qualité de l'eau. Vous doutez bien que d'abord il s'agit de protection de population, il s'agit d'accueil touristique et il s'agit de préserver aussi son environnement direct. Quant aux avions qui passent dans le ciel, je travaille depuis quelques années à Palavas. Pour ma part, je n'en ai jamais vu. C'est un temps qui, à mon avis, remonte à bien longtemps. Je travaille dans cette ville depuis 15 ans et je suis désolé, mais je n'en ai pas vu depuis 15 ans. La question que vous posiez sur les préoccupations du bruit, ce matin même, nous avions une réunion avec les élus et nos collègues de la direction départementale des territoires et de la mer qui ont évoqué justement le souhait de mettre un terme à court et moyen terme, aux activités qui consomment du carburant, qui font du bruit, etc. Sauf qu'il y a des contrats en cours, il y a des éléments en cours, et ça va prendre un peu de temps pour atteindre ces objectifs, parce qu'il y a quand même une activité, il y a des opérateurs touristiques sur le littoral, mais à terme, ce type d'activité sera, je le pense, ça n'engage que moi, seront proscrites.
0: Mon voisin de gauche veut prendre la parole, Lionel Scotto d'Apollonia.
4: Monsieur, merci pour votre question, parce que ça m'a donné une idée, et je lance un appel, je lance une bouteille à la mer. Regardez. On pourrait faire une course de pédalo en faisant du monitoring participatif pour prendre des échantillons avec une bouée aux 300 mètres à venir, et comme ça on ferait participer les citoyens dans la mesure directe pour voir effectivement l'effectivité de la qualité de l'eau.
0: Oula, voilà.
4: Je lance la bouteille à la mer.
0: Bravo, merci. Donc, notre littoral va-t-il changer de contour? J'espère, amis auditeurs de Nîmes, Perpignan et Montpellier, que vous y voyez un peu plus clair aujourd'hui. Merci à vous, chers amis chercheurs, et merci au public d'être venus nombreux ce soir. À bientôt.

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1: Alors, une journée qui est consacrée aux mutations du travail et notamment sur les représentations que l'on peut avoir sur la notion de travail, la valeur travail, je dirais même, que ce soit de la part des allocataires du RSA, mais aussi des employeurs, des entreprises, tous les partenaires avec lesquels on travaille, institutionnels, associations, comités participatifs du RSA, mais pas que, tous ceux qui en fait se sentent concernés par cette valeur travail et réfléchir à quelle évolution on va donner à cette notion de travail. C'est une journée qui a été mise en place par les PTI locaux, les pactes territoriaux de l'insertion locaux, suite à un constat. Le constat, c'est que on n'arrive plus à recruter, on n'arrive plus à mobiliser les personnes allocataires du RSA sur les actions. On n'arrive plus à accompagner, comme on le fait jusqu'à présent, les allocataires du RSA. Alors, certainement, c'est lié aux crises successives que l'on a pu vivre. Ça a commencé déjà par la Covid, toutes les crises liées sur le plan économique, la crise énergétique, les guerres aussi, qui déclenchent quelque part aussi une réflexion dans la tête des gens et qui se demandent si ce qu'ils font aujourd'hui, ça a encore du sens. Alors moi, je suis ravi parce qu'aujourd'hui, on a quand même près de 300 personnes qui sont là, qui regroupent en fait tous les partenaires possibles et inimaginables qui travaillent dans le cadre de l'insertion sociale et professionnelle. Au vu de la salle comble, on peut dire que c'est une réussite quelque part et que quelque part aussi, ça a suscité l'intérêt de tous ces partenaires qui se posent également cette question, je pense, puisque comme l'a dit Rémi Lemaître, tout au long de son enquête, il a interrogé des professionnels qui accompagnent les allocataires du RSA et qui ont fait des constats quand même, on va dire, un peu alarmants, quoi. Donc, une journée comme ça qui porte à réflexion, c'était absolument utile au regard du contexte actuel, social et économique. C'est nécessaire parce que je pense que ça permet aussi à chacun et même au département de remettre en question nos pratiques, tout simplement, et de voir dans quelle mesure on peut faire évoluer ces pratiques, trouver des solutions innovantes pour pouvoir essayer de répondre justement à cette problématique.
2: Vous serez à l'écoute, j'imagine, auprès.
1: Ah bah oui, et plus que jamais, parce que l'objectif, c'est d'après partager avec l'ensemble des partenaires des solutions sur lesquelles on va pouvoir travailler ensemble.
3: Sylvie Pradel, vice-présidente déléguée à l'insertion et à l'économie solidaire au département de l'Hérault.
4: Rémi Lemaître, et donc je suis sociologue, oui, et donc j'ai travaillé un rapport sur mobilisation et démobilisation des publics autour de l'emploi et du travail. On a eu une année pour faire ça, donc j'ai rencontré des demandeurs d'emploi, des employeurs, des travailleurs qui travaillent autour de l'insertion et de l'emploi, et j'oubliais des allocataires du RSA. J'ai parlé avec eux, on a fait ce qu'on appelle des entretiens, c'est-à-dire on discute ensemble en fait, puis j'ai participé à beaucoup de réunions, j'étais là, l'idée de travail ça bouge, c'est-à-dire jusqu'à le 20e siècle, le milieu du 20e siècle, l'idée du travail, c'est on est ce qu'on fait, c'est-à-dire on est notre travail. Alors si je suis employé de poste, je suis postier. Les gens, ils disent le postier, il habite à côté de chez moi. Si quelqu'un est boulanger, il est boulanger. Il n'est plus Monsieur Dupont, il est le boulanger. Et puis maintenant, c'est en train d'évoluer, c'est-à-dire en fait, peu à peu, il y a un écart entre le travail qu'on fait et notre identité sociale. Je peux être boulanger et m'en foutre complètement de la boulangerie. Et donc, c'est l'idée qu'en fait, on peut faire un travail sans que ça nous touche profondément. Jusqu'à présent, un sommelier, il adorait le vin. Un pâtissier, il adorait la pâtisserie. Maintenant, on rencontre des jeunes qui font pâtisserie, mais pas parce qu'ils aiment les gâteaux. Pour autre chose, pour gagner des sous, etc. Donc, il y a un décalage entre la profession, l'emploi et ce que je suis. Et donc, ouais, il y a un découpage entre le travail et l'identité et les professionnels de l'insertion et de l'emploi, les gens qui accompagnent vers l'emploi, pour eux, c'est incompréhensible. Ils comprennent pas ce décalage. C'est dingue, ce décalage. Parce que eux, ils sont là pour accompagner les gens vers l'emploi, et puis ils ont des gens qui s'en foutent un peu de l'emploi. Ce qu'ils veulent, c'est gagner un peu de sous. Du coup, il y a des difficultés. Et leurs employeurs, ils y comprennent absolument rien. Parce qu'ils veulent de la main d'œuvre, ils veulent de la ressource. Et puis les gens, ils regardent combien on gagne. Ah merde, faut travailler là. Moi, j'ai pas envie de travailler le soir. À partir de 4h, faut que j'arrête de travailler. Et du coup, personne n'y comprend rien, mais surtout, tout le monde croit avoir raison. Et tout le monde s'engueule.
2: Et c'est dû à quoi, ce changement?
4: Alors, parce que la société bouge, sûrement là, vous posez les questions qui n'ont pas été posées ce matin, c'est passionnant. Et donc, oui, le monde bouge, ça veut dire quoi? C'est-à-dire le travail, il est exemplaire de qu'est-ce qui est en train de bouger dans le monde. Et ce qui est en train de bouger, c'est que les gens, peu à peu, ils pensent se construire tout seuls, ils pensent se construire individuellement. C'est ce qu'on appelle la psychomorphologisation du monde. Une société psychomorphe, c'est une société où chaque personne, elle croit qu'elle décide tout. Il faut que les travailleurs de l'emploi et de l'insertion supportent que ça bouge. Il faut que l'État supporte que travailler par des dispositifs, c'est-à-dire en fait maintenant la technique, c'est on a des dispositifs, c'est-à-dire des trucs qui sont censés aider les gens à aller vers l'emploi. Et maintenant, l'idée, c'est on va remplir ces dispositifs. Mais en fait, en faisant ça, on n'accompagne pas bien les gens. Parce que, par exemple, j'ai assisté à une réunion où ils manquaient dans cette formation. Ils avaient une formation d'écailleurs de poissons. Et le gars disait, j'ai personne dans ma formation. Du coup, dans la salle, on a dit, tiens, je t'en mets trois, tiens, je t'en mets quatre. Mais les gens, ils voulaient pas être écailleurs de poissons spécialement. Du coup, ils vont se retrouver là-dedans. Ils vont le faire. Parce que tant qu'ils font cette formation, ils sont payés. Mais ils iront pas vers ce métier. Donc, peu à peu, on est en train de casser tout ce qui fait profession, emploi, etc., par les dispositifs même. Et les gens qui font ces dispositifs, ben, ils se rendent pas compte qu'ils sont en train de casser les représentations du travail. Ils accusent l'autre d'avoir un poil dans la main. Ce serait curieux, tout ça. Faudrait rapprocher les points de vue. C'est tout. Les solutions, c'est de rapprocher les points de vue. C'est-à-dire, il faudrait que les employeurs, ils comprennent mieux ce qui se passe dans le monde, que les travailleurs de l'insertion et de l'emploi, on les écoute plus pour qu'ils souffrent moins parce qu'ils sont en difficulté devant ces évolutions. Et que les demandeurs d'emploi, on les écoute aussi et qu'on arrive à travailler tous ensemble, à parler tous ensemble. Mais on n'est pas parti pour ça, parce qu'on est dans un monde, au contraire, où les gens, chacun est sûr de sa vérité. Le conseil départemental est qui va aider à mettre en place plein de politiques, c'est ce à quoi ils réfléchissent. En fait, ils ont fait cette étude, c'est très courageux. Donc maintenant, j'imagine qu'ils vont mettre en place des groupes de travail, etc. Et avec un peu de chance, ça va apaiser les choses. Et si ça apaise, c'est bien. Parce que les conseillers en insertion, en emploi, ils ont besoin de ça. Ils ont besoin d'être apaisés pour pouvoir travailler et pour accompagner. Et ce qu'ils regrettent, c'est de moins pouvoir accompagner, parce que plus il y a de dispositifs, plus il faut les remplir, moins on accompagne. Et ça, c'est compliqué.
3: Dans la continuité de sa politique d'insertion, le département finance l'expérience Territoire zéro chômeur longue durée qui vise à lutter contre le chômage de longue durée. L'objectif, créer des emplois utiles au niveau local en mobilisant les compétences des personnes au chômage. Cette mission est assurée par des EBE, des entreprises à but d'emploi, comme l'Abeille Verte à l'Odève.
5: Pierrette Dau, chargé des relations publiques à l'EBE L'Abeille Verte à l'Odève.
6: Christian Bessler, je suis un initiateur, je faisais partie des quatre mousquetaires du départ qui ont impulsé la démarche en 2019. Et aujourd'hui, je suis un des trois coprésidents de l'association L'Abeille Verte. Au niveau de l'EBE de l'Odève, on a mis en place un travail dit d'acculturation. C'est justement les interrogations qu'on a sur le sens du travail, la différence entre travail, activité, emploi, sur la notion d'utilité sociale. Toutes ces notions, c'est les notions sur lesquelles on travaille au niveau de l'EBE, dans ce groupe que je pilote avec Pierrette, sur l'acculturation des salariés, sur ces différentes thématiques. Puisqu'on est un territoire en expérimentation, puisque c'est une loi d'expérimentation, on peut expérimenter. Donc on peut travailler sur ces notions-là et faire que c'est pas simplement le côté rentable qui a été attaqué, parce qu'on n'est pas une activité rentable. On est sur un plan économique, on cherche un équilibre et pas du tout une activité rentable, sinon on serait dans le champ concurrentiel. Et c'est pas le propos ni le principe de TZC. Donc voilà, on est sur ces différentes thématiques, sur équilibre financier, qualité de vie au travail et le sens du travail. C'est les dominantes qu'on a aujourd'hui en termes de travail sur l'accompagnement et l'acculturation des salariés.
2: Quel intérêt pour l'EBE d'être ici ?
5: Pour ma part, quand j'ai été invité, l'intérêt que j'y ai trouvé, de devoir se réinterroger sur la valeur travail, j'avais à cœur de venir témoigner de ce que peut être la valeur travail au sein d'une entreprise à but d'emploi. Étant donné le public dans la salle, étant donné les personnes qui ont été conviées à cette journée, on sent qu'effectivement, quelque chose est en train de se mettre en place dans se réinterroger sur que faisons-nous avec des publics qui ne viennent plus nous voir. Ça, c'est la question du département. Et nous, publics qui sommes présents dans la salle, c'est de venir témoigner de voilà pourquoi nous ne venons plus. Et réinterrogeons ensemble ce que vous voulez nous offrir et ce que nous sommes prêts à accueillir.
7: Alors, Jean-Marie Pachot,
1: Je suis allocataire du RSA sur le secteur 7 et tant de taux et au comité participatif. Je suis un membre passionné, je dirais, de ce comité. Ça me plaît beaucoup d'être un citoyen engagé, allocataire du RSA, certes, mais je ne veux pas être oisif. Donc j'ai envie aussi, dans mon cœur, que le monde change, que la société s'améliore. Et donc, je participe avec d'autres et j'aime donner de mes idées. Et ce comité, il sert à améliorer le dispositif RSA. Le département a beaucoup pris de nos idées, comme par exemple la mobilité et la fracture numérique. Ça a été repris il y a quelques années et on se sent utile. Voilà, c'est ça que je dirais pour résumer. Je me sens utile au sein de ce comité et ça, c'est très important. Une journée comme celle-ci, pour moi, c'est comme lorsque nous faisons nos forums où on se retrouve tous les comités du département. C'est un peu comme une consécration, dans le vrai sens du terme, qu'on fait vraiment un travail de fond, tous ensemble. On se retrouve, on sent le collectif qui potentiel qui est là. Du coup, moi, je nourris comme une espérance de on peut aboutir, du coup, à quelque chose de concret, parce qu'on se retrouve ensemble. On n'est pas simplement le petit comité dans notre coin, mais une journée comme aujourd'hui, alors là, c'est encore plus grand, quoi, parce qu'on a un philosophe, économiste, les statistiques, ce ne sont pas des propos... un peu de bataille où chacun veut avoir raison et on part sur l'émotion et on dit parce que tout le monde a ses colères en lui, moi-même aussi. Ben non, là, c'est sage, je trouve, parce qu'on part sur des statistiques, sur des réflexions des gens qui travaillent là-dedans, qui sont spécialistes et qui sont donc objectifs. Voilà, parce que c'est important aujourd'hui d'être dans l'objectif et pas dans le subjectif. Dans le subjectif, on peut se tromper parce qu'on donne son avis avec ses propres blessures et on voudrait... Non, il faut toujours avoir la sagesse de voir le global. Et une journée comme aujourd'hui, où quand on se retrouve entre comités, on a cette forme de sagesse, d'écoute et de globalité, quoi. Ça me paraît très important.
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1: Bonjour à tous. Le procès en appel de Cédric Jubilard sera bien reporté. Prévu en septembre, il se déroulera finalement au cours du premier semestre 2027. Une annonce de la Cour d'appel de Toulouse. Un report qui intervient après la découverte des ossements de Delphine Ossaguel la semaine dernière dans le Tarn. Il y a 10 jours, Cédric Jubilard a également avoué dans une lettre avoir tué son épouse en décembre 2020. Le maire d'Alès a dû être exfiltré de son domicile cette nuit en cause de nouvelles menaces de la DZN Mafia. Christophe Rivin aurait été mis en sécurité dans un lieu tenu secret à la demande du ministre de l'Intérieur Laurent Nunez. Les autorités auraient eu le renseignement d'un possible véhicule piégé. L'élu Les Républicains a déjà reçu des menaces de mort signées du nom du groupe de narcotrafiquants. Son épouse a notamment trouvé une enveloppe contenant deux balles de 9 mm. Le parquet de Grenoble ouvre une enquête pour délit d'entrave concertée aux libertés après l'interruption du concert de la DJ Barbara Butch samedi soir par des militants pro-palestiniens et la France Insoumise. Après 20 minutes de set dans le cadre du festival Cabaret Frappé, l'artiste a notamment été visée par des bouteilles en verre et fait l'objet d'insultes. Elle annonce également qu'elle va déposer plainte, tout comme la mairie. La France Insoumise qui annonce déjà le dépôt d'un recours devant le Conseil constitutionnel contre la loi d'urgence agricole. Le texte a été adopté hier par l'Assemblée nationale et doit être voté aujourd'hui par le Sénat. Il prévoit notamment la réintroduction dérogatoire de certains pesticides. L'adoption de ce projet de loi qui pourrait également pousser la ministre de la Transition écologique, Monique Barbu, a démissionné. Un nouvel incendie dans le Var. Il s'est déclaré à la mi-journée près de Brignoles. Les flammes ont déjà parcouru 30 hectares. Au total, 188 sapeurs-pompiers sont sur place, appuyés par des moyens aériens conséquents. On rappelle que 5 départements du pourtour méditerranéen sont placés en alerte rouge pour risque de feux de forêt. Et puis en terminant football, et l'Espagne prend la tête du classement FIFA. Elle double l'Argentine après sa victoire en finale de la Coupe du Monde. La France reste sur le podium à la 3e place. Excellent après-midi à tous.

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1: Bonjour à toutes et bonjour à tous. Radio Aviva est invitée à la 16e remise des prix de l'expatriation Racine Sud. Alors, ce prix est quelque chose de tout à fait original. Le président de Racine Sud étant Gilles Micha et sa animatrice depuis plus de 19 années est Emmanuelle Darras. Et Radio Aviva est invitée dans le cadre de cette remise de prix, de trophée, à l'amphithéâtre du musée Fabre de Montpellier. Alors, il va y avoir 8 remises de prix réalisées au musée Fabre. Et parmi ces prix, nous avons sélectionné deux personnes, qui ont deux personnages. Un s'appelle Ludovic Crundel, qui travaille en Chine et qui fabrique des bras robotisés, et qui est donc un expatrié occitan, et qui est là-bas, qui est présent et qui est directeur de cette compagnie en Chine. Et la deuxième personne que nous avons interviewée s'appelle Flora Tissier, elle a 28 ans, et elle a eu le prix de jeune expat, et elle est aux États-Unis après avoir fait toutes ses études en France par le biais de l'école Éridan à Montpellier. Donc, nous voici au musée Fabre et nous interviewons donc, pour commencer, Ludovic Crundel dans le cadre de cette 16e remise des prix de l'expatriation Racine Sud à l'amphithéâtre du musée Fabre. Donc, Ludovic Crundel, donc, vous allez nous dire un peu qui vous êtes, ce que vous faites et votre dossier. Donc, et vous avez été sélectionné et vous avez eu le prix d'ambassadeur. Donc, monsieur l'ambassadeur, bonsoir. Donc, les auditeurs de Radio Aviva veulent savoir qui vous êtes et comment ça se fait que vous avez obtenu ce prix magique d'ambassadeur.
2: Ah oui, merci beaucoup. Bonjour tout le monde. Je suis issu, oui, de l'Occitanie. Je suis né à Montpellier, où j'ai fait mes études, à Polytech Montpellier, qui est un partenaire de Racine Sud. Et je suis parti à l'étranger, en Angleterre d'abord, pour faire une thèse avec les armes de Cambridge. Et puis, 10 ans après, en ayant fait mon postdoc, l'Académie chinoise de Chine m'a invité en 2015 et je suis allé pour travailler sur une main robotisée, vu que j'avais fait une thèse en IA, pour une main robotisée pour les amputés. Et j'ai continué de la professeure à la Hong Kong Polytechnic University, School of Design, entre Shenzhen et Hong Kong. Je suis rentré dans le comité de direction de la French Tech Hong Kong-Shenzhen. Et j'ai coopéré avec, par exemple, le service économique régional du consulat de Canton. Il y a eu beaucoup plus de confiance et on a même reçu dans mes bureaux, dont je vais vous parler, l'ambassadeur de France à Pékin, son Excellence Bertrand Lortolari, et le consul aussi à ce moment-là, Monsieur Sylvain Fourrière, le consul de Canton. Il y a eu un échange avec mon équipe Stardust et l'équipe de la French Tech en Hong Kong. Donc, je suis vice-président.
1: Alors, si on a bien compris, Ludovic Crundel, votre spécialité, donc, bon, il y a des bras robotisés, il y a de l'IA, et vous travaillez en Chine pour Stardust and Company. Votre école de base, c'était Polytech, je crois, Montpellier. Vous êtes issu de, voilà, vous êtes issu de cette école, excusez-moi. Et donc, via le réseau French Tech, aujourd'hui, vous nous avez parlé de durabilité, de frugalité et de sobriété. Alors, est-ce que, en tant qu'ambassadeur et avec le CV important que vous avez, ça a été les maîtres mots de votre travail, de votre existence?
2: Oui, c'est vrai. Exactement. J'ai créé une nouvelle IA, un circuit neuromorphique par Dizian, qui est frugal, sobre et aussi durable et scalable. On a pensé à tout. J'ai travaillé un peu avec les armes là-dessus, avec l'université de Loughborough, à côté de Nottingham, Leicester. Et donc, je pousse ça dans mes travaux. Les gens le sentent, ça imbue leurs travaux de ce style-là.
1: Mais Ludovic Crundel, est-ce que ce que vous réalisez, c'est un peu l'homme bio-ionique, ce qu'on connaissait. Il y avait un feuilleton à la télé, il y a 20 ans ou 30 ans, un type qui était tout refait, etc. Et vous, vous me dites que, quand même, vous faites des bras robotiques, mais pour les personnes ou dans les entreprises?
2: En fait, les deux, enfin, je suis passé par le Shenzhen Institute of Advanced Technology, Chinese Academy of Science, où là, j'ai travaillé sur un bras robotisé pour les amputés. Il y a beaucoup d'instituts, de laboratoires qui font ça dans le monde. Par exemple, en ce moment, j'implémente une solution IA pour Stardust et compagnie pour aider plus efficacement les fabricants de produits à haute valeur ajoutée comme les imprimantes 3D, les robots avec IA. Il y a toutes sortes de produits incroyables. Il y a des choses qui sont en avant-garde, dernier cri. Et je suis consultant pour les vérifier et pour présenter des distributeurs, des revendeurs.
1: Voilà, un peu comme dans Avatar, des espèces de bestioles, de machins, des gens qui... pour terminer, Ludovic Grundel, les gens qui nous écoutent aujourd'hui à la radio, ils se disent, bon, il est parti en Chine, il a fait des études à droite, à gauche, il a rencontré des sommités. Moi, je suis à Montpellier, je suis jeune étudiant. Comment je fais pour réussir comme Ludovic Grundel? C'est quoi le maître mot pour arriver à avoir un si beau CV et faire des choses aussi extraordinaires dans le monde et de l'autre côté du monde?
2: C'est, j'allais dire se battre, mais non, parce que c'est continuer toujours à avancer, comme sur le vélo. Si on arrête de pédaler, on tombe. Si on va marche arrière, c'est un peu... Voilà, donc on continue d'avancer, quoi qu'il en soit. On tombe, on se relève.
1: Donc ça veut dire aimer les études, bosser, en souriant, en faisant du sport, mais toujours bosser, et croire dans sa petite étoile, peut-être.
2: Voilà, et en étant joyeux et humble, et en essayant d'apporter une valeur aux autres, et les aider quand ils en ont besoin, quand les gens viennent à vous, qu'ils ont un besoin, être là et répondre.
1: Merci pour votre message et puis félicitations d'être devenu ce soir donc ambassadeur ici au Musée Fabre et félicitations pour ce titre.
2: Merci beaucoup infiniment de m'avoir interviewé.
1: Merci Ludovic.

0: Alors maintenant, c'est une jeune personne de moins de 28 ans, peut-être de 28 ans, qui se présente à moi, qui a un joli prénom, qui s'appelle Flora, Flora Tissier, et qui a fait ses études à Montpellier, chez Eridan. Et dans cette, depuis la maternelle, je crois, ou peut-être même avant, elle devait être inscrite bien longtemps. Et vous n'allez pas me croire, mais elle a eu, suite à cette école, elle est partie à l'étranger. Et elle est devenue une grande sportive. Et grâce à ça, elle a pu rentrer dans des grandes écoles aux États-Unis. Alors, Flora Tissier, dites-nous comment... ce soir, on vous a remis un prix de jeune... expat, c'est ça? Mais dites-nous comment vous êtes arrivé et quelle a été votre petite étoile, vous aussi, pour arriver justement à grandir et à exploser aux États-Unis?
1: Eh bien, justement, en parlant de mon prénom, en fait, Flora, je le vois forcément comme une fleur qui éclot. Donc, j'essaie toujours, de par, je pense, les valeurs que m'ont enseigné mes parents et ma famille, à trouver un nouvel objectif à accomplir et à juste devenir la meilleure version de moi-même.
0: Alors, dites-nous, pour tous ceux qui nous écoutent sur Radio Aviva, sur quel sport vous avez été coaché, managé pour en arriver aux États-Unis?
1: Donc, j'ai commencé la course à pied et l'athlétisme en compétition à l'âge de 15 ans. Et lorsque j'avais 17 ans, j'ai terminé 6e au championnat de France sur 3000 mètres. Et c'est comme ça qu'en fait, j'ai été recrutée par des coachs américains qui m'ont proposé de venir courir aux États-Unis et d'étudier en même temps. Donc, je me suis dit que c'était une opportunité superbe, surtout qu'à 16 ans, j'étais déjà partie en Australie pendant 2 mois faire un échange et que j'ai toujours vraiment aimé apprendre une différente culture, les autres. Je pense que tout le monde a quelque chose à nous apprendre et qu'on a des choses en commun avec tout le monde.
0: Alors, donc je reviens à mon Eridan qui vous a permis d'apprendre l'anglais et d'aller... faire du sport et puis continuer vos études aux États-Unis. Aujourd'hui, vous nous avez dit aussi que aux États-Unis, c'est peut-être une autre mentalité. On s'occupe et on doit donner aux autres, hein, faire de la bienveillance active vers. Et alors ça, quelles sont les expériences? Qu'est-ce que vous avez vécu et qu'est-ce que vous avez donné? Parce que vous faites du sport, vous courez, mais vous avez couru avec des personnes âgées.
1: Donc, aux États-Unis, en tant qu'athlète, on représente notre université. Et quelque chose qui est vraiment important pour eux, c'est de rendre à la communauté. Donc, en tant qu'athlète, on est demandé de faire au moins 10 heures des bénévolats par semestre. Et forcément, honnêtement, c'était quelque chose que j'avais jamais fait en France avant, en tout cas régulièrement et assidûment comme ça. Et donc, aux États-Unis, j'ai commencé d'abord en donnant des repas à des sans-abri, comme un peu le Resto du Cœur. Ou alors justement en faisant des collectes de boîtes de conserve, ou même en allant dans des maisons de retraite et en peignant des fresques et en jouant des jeux de société avec des personnes âgées. Et j'ai vraiment beaucoup aimé cette idée de donner à l'autre sans attendre de recevoir. Et en fait, c'était la meilleure manière de recevoir parce qu'en fait, je recevais leur sourire et leur amour.
0: Alors donc, Flora, si je m'abuse, vous êtes donc... vous faites partie des gens de Racine Sud, en quelque part. Vous êtes de l'Occitanie, donc vous avez répondu. Et puis, vous avez une carrière qui fait que ça donne envie. Vous êtes expat, et surtout aux États-Unis, qui est 30% des expats, des jeunes expats de France. Ceux qui nous écoutent, qu'est-ce que vous avez envie de leur dire? Parce qu'on a des jeunes, des moins jeunes. Comment on réussit? Est-ce que c'est beaucoup, beaucoup, beaucoup de travail? C'est de l'acharnement? Peut-être pas trop d'acharnement, mais c'est surtout une volonté farouche de dire « j'en suis capable ».
1: Je pense que vous avez trouvé le bon mot, c'est vraiment de la volonté et de la persévérance. J'ai d'abord eu ça forcément avec les valeurs de ma famille, mais aussi avec mon sport, où je voulais gagner cette médaille nationale, je voulais être au plus haut niveau. Et ensuite, tout simplement de la persévérance, puisque quand on arrive aux États-Unis, dans un nouveau pays, il faut se réadapter. Je pense qu'une des choses que j'ai le plus appris en étant à l'étranger, c'est vraiment la résilience. C'est parfois, les choses ne se passent pas comme prévu, mais il faut savoir remonter. C'est-à-dire qu'on tombe 3 fois, mais on se relève 4 fois. Et Et j'encourage tous les jeunes à essayer de partir, de découvrir quelque chose d'autre. Alors, pas forcément pendant 5 ans comme moi, mais au moins pendant 1 mois, même 2 semaines, un voyage scolaire. Et justement, développer cette persévérance et cette résilience, parce que ça vous amènera loin dans la vie.
0: Alors, encore une fois, Flora Tissier, on vous remercie d'avoir parlé au micro de Radio Aviva. On vous félicite d'avoir reçu ce soir le prix de Jeune Espat dans le cadre de Racine Sud. Et on vous souhaite une carrière phénoménale. À très vite.
1: Merci beaucoup. Au revoir.
0: Au revoir, Flo. En conclusion, d'abord, on remercie Emmanuel Darras de nous avoir invités à cette remise des prix Racine Sud pour l'expatriation. Et nous vous rappelons que dans le cadre de Racine Sud, il y a au niveau des pays sélectionnés, 30% des adhérents qui sont aux États-Unis, 20% en Asie et 37% en Europe. Ce sont des Occitans de tous âges, d'une vingtaine d'années jusqu'à 77 ans. Et cette association, fort sympathique, regroupe plus de 2000 adhérents actuellement. Et donc, elle est animée par Emmanuel Darras. Et encore merci et félicitations aux 8 personnes qui ont bénéficié des prix Racine Sud. Et en vous informant que les personnes qui s'expatrient, la plupart du temps, soit c'est pour créer une entreprise à l'étranger ou devenir responsable d'une filiale d'un grand groupe, voire travailler sur des évolutions technologiques. Et ça permet aussi à ces personnes de l'Occitan de se développer rapidement, de connaître d'autres cultures et se connaître mieux soi-même. Voilà. Et encore merci à Racine Sud. 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

quoi de beau à la télé pour cette soirée du 21 juillet sur TF1, Le Transporteur, film avec Jason Statham. Sur France 2, Vision, film avec Diane Kruger et Mathieu Kassovitz. Pilote de ligne, Estelle mène une vie parfaite avec son mari. Un jour, par hasard, elle recroise la route d'Anna, photographe avec qui elle a eu une aventure 20 ans plus tôt. Sur France 5, Mortelle randonnée, film avec Michel Serrault et Isabelle Adjani. Sur W9, les 20 chansons de comédie musicale préférées des Français, documentaire. Ces 20 dernières années ont vu refleurir l'âge d'or des comédies musicales en France, avec les 10 commandements ou encore Notre-Dame de Paris. Sur M6, Zone Interdite, magazine présenté par Ophélie Meunier sur le thème Côte d'Azur, ses secrets pour faire revenir les ultra riches. Aujourd'hui, la Côte d'Azur a de sérieux concurrents un peu partout en Europe. Sur Arte, Hitler, Staline, documentaire. Et puis sur TMC, 90 minutes enquête, magazine sur le thème accident et sauvetage périlleux. Ça chauffe pour les pompiers de Marseille. Très belle soirée télé à tous.

du pré de Port-Marianne au 216 rue Élie Wiesel. Et le tarif est de 20 euros par personne. Plus que quelques jours pour découvrir l'exposition « Les enfants de la Résistance ». Jusqu'au 24 juillet, le musée de la Résistance et de la Déportation explore de manière ludique l'histoire de la Seconde Guerre mondiale et de la Résistance. Une exposition à seulement 5 euros, à plein tarif et gratuite pour les moins de 18 ans. Attention, le paiement ne se fait pas en carte bleue. Pour une activité en extérieur, venez découvrir le 25 juillet la cueillette Fonte-Marie. À seulement quelques minutes de Montpellier, vous pouvez composer votre propre panier de fraises et de légumes bio. Une activité conviviale et locale à partager en famille ou entre amis. La cueillette a également lieu tous les mercredis et samedis jusqu'au 29 août. Dimanche 26 juillet, Marianne Aya Omak, les chœurs de Mao et les musiciens du Mao Sextet sont de retour. Une occasion rêvée pour passer une soirée sous les étoiles dans une ambiance gospel, soul et world music. Le concert se tiendra à 21h au Château de Beau, à Saint-Jean-de-Bègue. Jusqu'au 30 août, Olivier Cabassu vous fait redécouvrir le théâtre comme vous ne l'avez jamais vu. Les ruelles de Pézenas se transforment en scène à ciel ouvert avec l'impromptu de Pézenas. Un théâtre immersif d'1h20 qui retrace le séjour de Molière dans la ville. Les prix sont de 20 euros à plein tarif et de 15 en tarif réduit. Pensez donc à réserver sur le site internet. C'était l'agenda des sorties de Radio Aviva. 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
2: Bonsoir à tous. Dramatique incendie près de l'aéroport de Bordeaux. Deux pompiers sont morts en luttant contre les flammes. Une annonce cet après-midi du ministre de l'Intérieur, Laurent Nunez. Ils étaient mobilisés sur ce sinistre qui s'est déclaré aujourd'hui dans une prairie. D'importants moyens sont déployés. 2 hectares ont déjà brûlé. Des images à relayer sur les réseaux sociaux montrent un immense panache de fumée à proximité des pistes. Le ministre lui a annoncé qu'il se rendrait prochainement sur place. Le procès en appel de Cédric Jubilard sera bien reporté. Prévu en septembre, il se déroulera finalement au cours du premier semestre 2027. Une annonce de la cour d'appel de Toulouse. Un report qui intervient après que Cédric Jubilard a reconnu avoir tué son épouse Delphine en décembre 2020. Et selon Le Parisien, il aurait expliqué au magistrat avoir voulu faire taire la victime pendant une dispute avant de l'étrangler. Le parquet national anticriminalité organisé se saisit des menaces contre le maire d'Alès. Une annonce alors que l'élu a dû être exfiltré de chez lui cette nuit. En cause, des menaces de la DZ Mafia. Christophe Rivin aurait été mise en sécurité dans un lieu tenu secret à la demande du ministre de l'Intérieur, Laurent Nunez. Les autorités auraient eu le renseignement d'un possible véhicule piégé. Le revirement de l'Assemblée nationale. Les députés ont finalement approuvé cet après-midi la perpétuité pour les viols en série sur les moins de 15 ans. Une mesure issue de la loi de protection de l'enfance et qui avait été rejetée la semaine dernière avec les voix de la gauche, avant d'être de nouveau soumise au vote par le gouvernement. Monique Barbu va-t-elle démissionner ? La ministre de la Transition écologique pourrait en effet quitter le gouvernement à la suite de l'adoption du projet de loi d'urgence agricole. Un texte contre lequel elle s'est personnellement opposée, qui a été approuvé hier par l'Assemblée nationale. Il doit être voté aujourd'hui par le Sénat. On le rappelle, il prévoit notamment la réintroduction dérogatoire de certains pesticides. Et puis on termine avec un mot de football. Et l'Espagne prend la tête du classement FIFA. Elle double l'Argentine après sa victoire en finale de la Coupe du Monde. La France reste sur le podium. Elle est sur la 3e place. Excellente fin de journée à tous.
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3: Bonsoir à toutes et à tous. Ce soir, les températures baissent légèrement. Elles se maintiennent toutefois aux alentours des 29 degrés en début de soirée pour chuter à 23 au cours de la nuit. Demain samedi, il fera beau toute la journée. Les températures seront plus fraîches, 28 degrés le matin, 32 l'après-midi. Je vous souhaite de passer une très belle soirée à l'écoute des

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1: Bonjour à toutes et à tous, bonjour à tous nos auditrices et auditeurs, parce que ce jour, on va découvrir aujourd'hui les femmes du fil rouge. Les femmes du fil rouge qui ouvrent des portes, hein, chacune de façon intéressante et originale. Katia Marcelot, bonjour.
2: Bonjour Perla.
1: Vous êtes la marraine de Pauline Guillot, alors qui a un métier qui n'est pas du tout standard, puisque vous êtes commissionnaire en douane.
3: Oui, c'est ça, tout à fait. Bonjour à tous.
1: Bonjour. Alors voilà, c'est un métier très masculin en général, on imagine, mais bon, on va voir justement comment vous êtes arrivée là. Et Katia Marcelot, créatrice de Synergie avec la Synergie Attitude. Alors c'est quoi la Synergie Attitude?
2: Alors c'est un groupement d'entrepreneurs, comme tu sais. Ça fait des années qu'on se connaît là-dessus.
1: Mais je sais, mais les auditeurs ne le savent pas.
2: C'est ça. Ça fait une quinzaine d'années justement que l'on se regroupe entre entrepreneurs et ça devient de plus en plus bienveillant et authentique. On en a fait une charte où on est aussi solidaire.
1: Donc c'est important, vous êtes présidente avec la Synergie dans nos rues.
2: Oui,
1: c'est votre...
2: C'est l'association, du coup, voilà. Qui en a découlé. La Synergie Attitude a fait découler la Synergie dans nos rues. Et on fait des distributions de vêtements, de maraudes. Là, on va faire une maraude avec le MEDEF lundi, justement, à distribuer des baskets.
1: Ouais.
2: Et en fait, l'idée, c'est de s'entraider entre nous, les entrepreneurs, et d'aider notre prochain.
1: Qui a dit que les entrepreneurs n'avaient pas de démarche sociétale?
2: Ah si.
1: Voilà, c'est vraiment la nouvelle, ça se développe de plus en plus finalement, et ces réseaux qui se font entre entrepreneurs avec de l'aide, c'est de plus en plus présent.
2: C'est important, surtout en ce moment. Si on ne fait pas ça, c'est vrai que ça va être difficile à tenir.
1: Vous étiez une formation à la fois commerciale, donc vous êtes bien dans votre élément là.
2: Tout à fait, et c'est ce que j'aime faire, c'est ce qui me fait vibrer, c'est de mettre en relation les gens, que ce soit des personnes haut placées qui voient des petites personnes, ou que ce soit des personnes comme vous par là, ou comme d'autres qui puissent s'entraider, se faire travailler, se connaître. Et puis,
1: alors on a très souvent vu que le managériat au féminin était paré d'entraide, d'empathie, de soutien mutuel. Il y a moins de compétition.
2: Alors ça, je ne saurais pas dire.
1: C'est un piège. Hein.
2: Je vois ça. J'essaie pas
1: c'est
2: de dire...
1: C'est un cliché total, c'est absolument faux.
2: J'essaie pas de dire les femmes ou les hommes. Non, l'idée, c'est vraiment d'être tous ensemble.
1: Synergique.
2: En synergie.
1: Combien d'entreprises vous avez réussi à...
2: Plus d'une centaine.
1: Oh là, oui. Alors, avec des réunions régulières?
2: Avec des repas chaque mois, avec des ateliers. Le prochain, c'est mardi, sur l'intelligence artificielle dans l'entreprise. Comment apporter ça?
1: Oui.
2: Et puis, après, on a eu un repas inter-réseau, d'ailleurs. Il y avait plusieurs réseaux, dont le fil rouge qui était là.
1: Exactement. Alors, le community management, ça vous connaît bien?
2: Ah, si. Oui, ça, on est au top là-dessus, puisque je suis graphiste depuis 25 ans à mon compte, avec comme une idée.
1: Voilà.
2: Et donc, je fais des logos, des créations, et je m'occupe des réseaux sociaux.
1: Bien sûr, c'est important. Merci, Katia. On va passer, on va découvrir un peu le parcours de votre filleule, Pauline Guillot. Pauline Guillot, donc mandataire en douane, c'est particulier.
3: Oui, c'est assez particulier. Alors, c'est un métier dans lequel j'ai un domaine, on va dire, dans lequel j'ai toujours baigné. J'avais un papa de déclarant en douane.
1: Voilà,
3: donc ça donne des envies. Et on veut suivre aussi, je pense, un peu le modèle.
1: Pour les auditeurs et auditrices qui ne connaissent pas, quel est le rôle du mandataire?
3: Pour simplifier, on va dire qu'on est facilitateur de business à l'international en établissant les formalités de douane et en proposant des solutions de transport pour les opérateurs qui importent ou qui exportent.
1: Et c'est quelque chose, hein?
3: Oui.
1: C'est vite dit, mais c'est très complexe.
3: Oui, c'est très complexe.
1: En fonction des réglementations et
3: exactement,
1: autres.
3: Exactement, il faut se tenir au courant chaque jour de la réglementation douanière.
1: Donc c'est quand même un métier qui prend beaucoup de temps.
3: Oui, assez énergivore. transport est passionnant, mais complexe et qui prend du temps.
1: Vous étiez vous-même dans le transport maritime, commercial, donc vous êtes restée dans ce microcosme comme ça, professionnel.
3: Oui, tout à fait. Alors c'est vrai que j'ai hésité à passer du côté public, donc dans les douanes publiques, et puis j'ai découvert en sortant de mes études le métier d'organisatrice de transport maritime. Puis voilà, j'ai commencé en bas de l'échelle, agent d'exploitation, et puis après responsable de pôle et commercial.
1: Magnifique. Ça fait combien de temps que vous faites ça?
3: Alors le transport maritime, j'en ai fait pendant plus de 15 ans, oui. Et puis aîné à douane, aîné il y a un an et demi maintenant, avec mon collaborateur, associé et époux que j'ai rencontré en faisant ma carrière aussi.
1: Les douanes mènent à tout.
3: C'est ça. Exactement.
1: Alors, qu'est-ce que... Vous avez là un an et demi à peu près, hein,
3: oui,
1: de fonctionnement.
3: Tout à fait.
1: Alors, dites-nous tout. C'était un bon choix là, de faire le petit écart là, petit de écart. Parcours.
3: Alors oui, je regrette pas. Je sais pas si c'est un bon choix ou pas. En tout cas, c'était
1: ça
3: le mien assumé.
1: Ça,
3: voilà, ça me plaît. C'est une belle aventure. Mais c'est vrai que c'est énergivore. Ça peut être complexe. C'est semé d'embûches, mais bon, je regrette pas.
1: Bien sûr. Alors, je suppose quand un bateau arrive, c'est le branle-bas de combat.
3: C'est ça, un bateau, un camion arrive, un avion, il est bloqué, voilà, il faut dédouaner la marchandise, donc il peut y avoir des urgences.
1: Ouais. D'accord. Avec deux enfants, on s'en sort?
3: Oui, on s'en sort, ça demande de l'organisation, mais on y arrive.
1: Alors, Katia Marcelot, vous avez vous-même un garçon.
2: Tout à fait.
1: Et donc, vous faites partie toutes les deux des femmes qui prouvent qu'on peut faire carrière tout en ayant une famille, tout en étant harmonieusement développée au niveau émotionnel.
2: Tout à fait, sans compter ses heures.
1: Voilà.
3: C'est ça.
1: Vous faites 35 heures en deux jours, c'est ça?
2: C'est exactement ça. J'ai l'impression qu'on est déjà dimanche soir. Voilà. On a trop travaillé.
1: Je vous propose de faire une petite pause musicale et puis on verra ensuite vos liens et vos interactions et les valeurs surtout que vous partagez.

0: retrouvons les femmes du fil rouge de cette semaine. Katia Marcelot, la marraine de Pauline Guillon, avec deux métiers extrêmement prenants, nous l'avons vu. Alors d'abord, comment vous vous êtes rencontrées ?
1: Eh bien, on parlait de nos enfants, et oui, c'est exactement comme ça. on est partis chacun, on ne se connaissait pas, à la foire du printemps.
0: C'est ça.
1: Et nos gosses se sont appelés, sont tombés dans les bras. Ils se connaissaient par le collège.
0: C'est ça, ouais.
1: Voilà. Et c'est comme ça qu'on s'est rencontrés.
0: Et du coup, les deux mamans se sont sympathisées.
1: Avec Jérémy, on a sympathisé, et on ne s'est pas lâchés.
0: Voilà. Alors, Pauline, quand vous avez su qu'elle vous avait pris comme marraine, comme filleule, pardon. Qu'est-ce que ça fait ?
2: Ah, j'étais fière, j'étais heureuse déjà, vraiment fière. Voilà, ça montre un peu la reconnaissance, l'estime aussi qu'elle a pour moi. Et puis c'est une fierté pour moi d'adhérer à ce réseau et de représenter les femmes entrepreneuses ou porteuses de projets. Ouais.
0: Bien sûr. Alors Katia, pourquoi vous l'avez choisie ?
1: Vous avez vu son parcours. Oh là là, j'articule mal. Son parcours, tout ce qu'elle fait, et puis une femme dans les douanes, c'est tellement surprenant.
0: C'est original.
1: Voilà.
0: Mais...
1: Et il en faut beaucoup pour vous surprendre, parce que j'ai vu des choses, mais voilà, avec tout le cœur qu'elle met dedans et dans la vie privée aussi, je trouvais que c'était bien de la mettre en avant.
0: Alors, qu'est-ce que vous partagez comme valeur ? Qu'est-ce qui vous semble fondamental ?
1: Ah bah, l'authenticité et la solidarité. Hein.
2: Ouais,
1: alors, les deux, elle remplit à 1000% les deux valeurs.
0: Elle coche les cases.
1: Ah, carrément.
0: Solidarité.
1: Authenticité.
0: C'est important, ça.
1: À mes yeux, oui, amicalement, surtout.
0: Oui, bien
1: sûr. Et donc, du coup, on est amis.
2: Ouais, oui.
1: On va commencer par là. Et professionnellement aussi, dans la synergie, c'est que ça.
0: Dans Synergie, vous avez développé cette empathie pour les gens, entre les entrepreneurs, une relation d'entraide.
1: C'est ça.
0: Ce qui est intéressant, c'est que ça n'est pas que des entrepreneurs en féminin.
1: Non.
0: Hein, c'est mélangé.
1: C'est ça.
0: Et 120, vous disiez, 120 entreprises.
1: Une centaine, un peu
0: plus.
1: Oui,
0: 100 entreprises, c'est joli, c'est bon.
2: Ouais.
0: Vous faites partie du réseau ?
2: Oui, également.
1: Ah oui, c'est une évidence. Et puis, ils sont très actifs.
0: Bon, ben
1: il y a ça
0: bien.
1: Aussi. Hein.
0: Oui, bien sûr.
1: Il y a ceux qui sont moins actifs parce qu'ils ont moins le temps. Il y en a qui sont actifs, mais on ne le sait pas forcément, puisque quand je les appelle, ils sont là, mais je ne le dis pas à tout le monde. Et eux, c'est un peu de tout.
0: Alors, vous voyez une fois par mois avec une conférence ?
1: Avec un repas.
2: Un repas ou
1: l'apéro. L'apéro.
0: Et ensuite, quelquefois des conférences quand même ?
1: Des ateliers.
0: D'accord. Ouais. Pour augmenter le niveau de formation de chacun, finalement.
1: Oui,
0: sur les nouvelles technologies, sur.
2: La prise de parole en public, par exemple, dernièrement aussi. On apprend des astuces pour mieux se présenter, éviter les mots un peu parasites, ces choses-là. Mais
0: visiblement, ça a marché,
2: oui.
0: La formation.
2: Mais c'est vrai que c'est intéressant d'apprendre et de s'enrichir auprès d'autres entrepreneurs et auprès de gens qui viennent dispenser les ateliers.
0: Comment on concilie justement la solidarité, l'authenticité et le profit ? Parce qu'il faut quand même avoir une bonne ligne bénéficiaire, avoir une entreprise équilibrée. Est-ce qu'on coupe la tête une fois pour toutes pour dire que ce n'est pas assez compatible ?
1: Alors, c'est très compliqué. Moi, c'est ma difficulté du jour, puisque je suis très dans la solidarité, équilibrée.
0: Ça prend du temps, beaucoup
1: ce qui
0: de
1: fait
0: temps.
1: Le plus vibrer, on est d'accord, c'est
0: bien
1: l'idée. Enfin, pour moi, personnellement.
0: Bien sûr.
1: Mais heureusement, j'ai des clients qui me rattrapent et qui m'amènent du travail. Et du coup, ça équilibre bien.
0: Mais je crois que cette économie où on se confie justement des missions mutuellement avec la même vision, ça permet d'équilibrer aussi son activité économique et puis les valeurs qu'on veut porter finalement.
1: J'avoue. Et puis c'est chouette de travailler pour des belles personnes à chaque fois.
0: On a envie. Alors, vous êtes, quand vous conseillez en community management, etc., ça vous oblige à rentrer dans la philosophie de chaque entreprise.
1: C'est ça. Et c'est pour ça, que ce soit dans la synergie ou dans comme une idée, je fais attention à qui rentre.
0: C'est
1: d'ailleurs, dans mes bureaux, on ne voit pas qu'il y a marqué comme une idée. On ne rentre pas par hasard dans mes bureaux. C'est parce que on m'a
2: recommandé.
1: Je cherchais le mot, merci.
0: Donc c'est par recommandation, le bouche à oreille qui marche bien.
1: Que des gentils, comme on met en valeur des gens qui n'ont pas de valeur.
0: C'est pas possible.
1: Financièrement, je sais que c'est pas rentable, mais humainement, ça fait du bien de
0: C'est important d'être dans ces valeurs, toutes les deux, là, dans ces choix de valeurs, justement, même si c'est difficile économiquement, on reste dans ces baskets, là, et on oui. se dit, je reste comme ça.
2: C'est exactement rester dans ces baskets. Je pense que c'est important parce qu'après, on a vite fait de se perdre. Et je pense que pour être entrepreneur, il faut garder vraiment son âme, enfin, sa personnalité et pas changer. Mais c'est vrai que c'est un défi, c'est pas évident.
0: C'est pas évident, mais être entrepreneur, ça demande beaucoup d'énergie. Il faut se recharger quelque part, quoi. Il faut que.
1: On grimpe moins vite, hein, c'est sûr, hein. Mais on se recharge, on fait du sport. D'ailleurs, on fait du sport ensemble. Voilà.
0: Qu'est-ce que vous avez comme projet commun ?
1: Comme projet commun, bah, on en a eu. Hein. Voilà, on a fait pas mal de choses ensemble. Il y a toujours la synergie. Il y a toujours, on fait du sport chaque semaine. Voilà. Et puis.
2: Peut-être une ébauche de club ou on peut voir après business, on verra.
1: Voilà, sur l'AT, sûrement un club entrepreneur. On est en train de regarder ça aussi. Spécial à toi.
0: Un club à toi.
1: Oui.
0: Allô, Cyril Meunier.
1: Alors, c'est Martine Marguerite, hein.
0: Oui.
1: Les lieux au commerce.
0: Voilà. Donc, je suis certaine que l'AT sera très intéressée. Vous êtes à l'AT aussi?
2: Oui, tout à fait. J'habite à l'AT. Les enfants sont à l'AT à l'école.
0: Donc, développer le village et développer les synergies de village, c'est leur donner une chance de travailler en restant là.
2: Tout à fait.
1: Oui, la proximité
2: locale, ouais, exactement.
0: C'est important. Qu'est-ce qui vous semble le plus dur dans votre métier ?
2: Mais de se faire accepter, je dirais, de se faire une place en tant que dirigeante et entrepreneur féminin. C'est pas compliqué, c'est pas évident.
0: C'est pas évident.
2: Quand de se faire accepter.
0: Pour rentrer dans une salle, on attend le patron. Quoi.
2: Oui, exactement. Même au téléphone, ça m'arrivait d'avoir des clients.
0: J'ai vécu ça, moi, donc je sais comment ça se passe.
2: C'est ça, j'aimerais bien parler au patron. Ben, c'est moi.
0: Bon, en tous les cas, on sent une belle énergie entre vous. Je vous remercie, Katia Marcelot. Vous êtes la marraine de Pauline Guillot, toutes les deux, les femmes du fil rouge. Vous allez les retrouver demain dans les colonnes du Midi Libre et par ailleurs, en podcast, d'abord sur notre antenne et ensuite en podcast sur notre site internet. Bienvenue à Radio Aviva pour cette émission en partenariat avec le Midi Libre. Merci à vous deux.
1: Merci beaucoup.
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1: Bonjour et bienvenue sur Radio Aviva, le 88 FM, disponible en DAB+ et sur le site www.radio-aviva.com. Dans cette émission, nous retrouvons aujourd'hui Jean-Marc Jancovici. Bonjour Jean-Marc.
2: Bonjour.
1: Donc vous êtes ingénieur, enseignant et conférencier spécialisé dans les questions de l'énergie et du climat. Vous êtes également président de The Shift Project et vous êtes à l'origine du bilan carbone. Demain, vous êtes présent aux Univers Shiftés à Montpellier. Première question, vous allez parler de la Méditerranée. Qu'est-ce qui est important pour le pourtour méditerranéen?
2: Le réchauffement climatique qui est actuellement en cours, en fait, il va avoir des conséquences absolument partout. Mais à tout seigneur, tout honneur, comme on est à Montpellier, on a choisi d'ouvrir l'univers Shifté, qui est l'université d'été des shifters. Les shifters, c'est tous les bénévoles qui aident l'action du Shift Project, qui sont à peu près 30 000 en France. Et donc les shifters montpelliérains, c'est eux qui ont largement organisé cette université d'été que nous faisons à Montpellier. Et la table ronde qui va l'ouvrir s'appelle donc la Méditerranée aux avant-postes du réchauffement climatique. Et on s'est dit que c'était pertinent et légitime d'avoir un focus sur ce qui se passe, dans la région et plus au sud, dans le cadre du réchauffement climatique qui est en cours, et également dans le cadre des tensions croissantes qui peuvent apparaître à cause de l'approvisionnement énergétique européen qui devient de plus en plus contraint. Donc, c'est pour ça qu'on a décidé de prendre cet angle. Le réchauffement climatique étant partout, donc il y a des choses à dire sur tout, y compris sur ce qui se passe sur le pourtour de la Méditerranée.
1: Donc, j'imagine qu'il sera question de stress hydrique également pour une région comme le Languedoc-Roussillon qui est très touchée par ce fait-là.
2: Oui, tout le monde a en tête le fait que les Pyrénées-Orientales ont cruellement manqué d'eau et encore aujourd'hui, du reste, sur les années qui viennent de s'écouler. Tout le monde a également en tête que l'eau peut également être un problème quand elle arrive en excès, avec des épisodes cévenols qui peuvent être parfois extrêmement marqués, ou des précipitations violentes sur les contreforts sud des Alpes qui peuvent arriver également de plus en plus fréquemment, j'ai envie de dire. Enfin, pas fréquemment, mais avec de plus en plus d'intensité désormais. Et puis, vous avez également tous les pays qui bordent la rive sud de la Méditerranée, qui peuvent également subir un stress hydrique croissant avec une population en augmentation, ce qui enclenche derrière des mouvements migratoires éventuellement. Voilà, donc il y a beaucoup de choses à dire sur ce qui se passe sur le pourtour de la Méditerranée. Et dans cette table ronde, on va avoir un angle agronomique, on va avoir un angle écosystémique, on va avoir un angle géopolitique, on va même avoir un angle spatial, la Méditerranée vue de très haut. On va avoir un angle hydrique avec l'eau. On va avoir des croisements de points de vue sur la question.
1: Vous évoquez le spatial, demain il y aura Thomas Pesquet. Est-ce qu'on peut associer climat et espace et course à l'espace, progrès justement?
2: L'espace aujourd'hui, quand on regarde à quoi servent les satellites qui sont lancés par les fusées, la première utilisation est de très loin. Elle est très bien connue de tous les gens qui nous écoutent, c'est les télécommunications. Donc il y a plein d'applications qui, par exemple, quand vous passez un coup de fil à l'étranger, quand vous utilisez Internet, quand vous regardez la télévision, etc., ça utilise des satellites de télécommunications qui sont Starlink, qui va lancer des dizaines de milliers de satellites, c'est-à-dire à lui tout seul, Starlink va lancer, j'avais le chiffre en tête, entre 50 et 80% de tous les satellites ayant jamais été lancés dans le monde. C'est un réseau de télécom. Mais là-dedans, vous avez quelques satellites qui servent aussi à l'observation de la Terre. Aujourd'hui, par exemple, on ne pourrait pas faire la météo moderne sans satellites qui mesurent en permanence et en continu, la température partout sur la Terre et partout sur les océans surtout, et qui mesurent tout un tas d'autres paramètres. Ce qu'on vous raconte sur l'étendue de la banquise, par exemple, c'est des observations par satellite. Ce qu'on vous raconte sur la composition, sur la température et la salinité de l'océan, c'est transmis par satellite avec des balises qui sont partout dans l'océan. Sans satellite aujourd'hui, on ne serait pas capable de faire la science moderne concernant le climat. Mais c'est une toute petite partie de l'utilisation des satellites.
1: Donc aujourd'hui, le progrès, il soutient aussi l'idée qu'il y en a besoin pour faire des expériences sur le climat, en quelque sorte. Est-ce qu'il faut arrêter le progrès, justement, ou il faut continuer le progrès pour le climat?
2: L'homme a la particularité d'être une espèce curieuse. Vous savez, nous cherchons, nous sommes comme ça depuis qu'on s'aventure en dehors des cavernes pour aller voir ce qui se passe ailleurs, s'il n'y aurait pas un truc à becter ou une caverne plus sympathique à aller habiter à côté. Donc comme on est une espèce curieuse, ce qu'on a coutume d'appeler le progrès, en fait, ça n'est que les conséquences du fait qu'on cherche en permanence si on ne pourrait pas faire des choses nouvelles, faire des choses différemment, etc. Ça, on ne va jamais l'arrêter parce que c'est dans notre nature. Donc on ne peut pas arrêter ce qui est un truc qui est dans notre nature. Par contre, ce qu'on peut faire et ce qu'on doit faire à l'avenir, faire, c'est d'encadrer cette curiosité. Alors, il y a quelques graves cas de figure dans lesquels on a accepté d'encadrer la curiosité. Par exemple, on a interdit les recherches sur le clonage humain. On pourrait dire, c'est l'outil de notre curiosité. On pourrait très bien se dire, tiens, on va regarder ce que ça donne de cloner des individus pour voir si je pourrais pas avoir plus de voisins agréables et moins de voisins qui m'emmerdent, donc, par exemple. Mais on le fait pas. On a considéré qu'au nom de notre valeur morale, enfin, globalement, hein, on n'allait pas faire ça. Donc, la question qui se pose à nous aujourd'hui, c'est pas d'arrêter le progrès. Ça n'aurait pas de sens. C'est d'encadrer le progrès, d'encadrer notre curiosité pour que ça soit globalement compatible avec des objectifs sociétaux qu'on se donne par ailleurs, comme par exemple de ne pas essayer de violer les limites planétaires, parce qu'on sait que si on essaye de faire ça, in fine, ça va très mal se terminer pour nous et on n'a pas envie que les choses se terminent mal. Voilà. Donc c'est ça le débat aujourd'hui, et c'est un débat compliqué parce que le progrès globalement, ça ne veut rien dire. Ce qui veut dire quelque chose, c'est qu'est-ce qu'on fait en particulier comme recherche et comme action dans tel domaine, est-ce qu'on se donne des limites, oui, non, etc.
1: Vous évoquez la curiosité. Alors la semaine dernière sur France Inter, on vous a entendu parler de 4 vols par vie. Vous avez un petit peu, on va dire, choqué votre monde comme ça. Qu'est-ce que ça évoque ?
2: La question qu'on m'avait posée, alors ça fait longtemps qu'on me l'a posée sur France Inter, c'était si l'aviation doit prendre sa part à l'effort collectif pour limiter le réchauffement climatique à 2 degrés de hausse, qu'est-ce que ça veut dire sur la fréquence avec laquelle on a le droit de prendre l'avion ? Alors j'ai fait un rapide calcul d'ordre de grandeur, j'ai dit ben voilà, ça veut dire que la quantité de vols est divisée par 3 d'ici à 2050, c'est ça que ça veut dire, parce que tout simplement les émissions doivent être divisées par 3 d'ici à 2050, et il faut bien voir que tous les substituts auxquels on peut rêver, l'électricité, l'hydrogène, les biocarburants, etc., l'huile de friture usagée, ça ne va jamais remplacer le pétrole en quantité, les ordres de grandeur n'y sont absolument pas. Quand on fait les calculs, on se rend compte que c'est juste impossible. Et donc, ça veut dire qu'en gros, la consommation du transport aérien doit être divisée par 3. Alors, vous rajoutez un peu d'efficacité des moteurs derrière, ça veut dire que le nombre de vols doit être divisé par 3. Et si vous dites qu'un Tanzanien, un habitant d'Argentine, un Argentin, un Français, un Chinois, etc., ont le même droit à voler dans une vie, bah, un petit calcul, une règle de 3 vous dit que ça partait rien, ça vous donne 4 vols dans une vie. Voilà, c'est ça. Donc, c'est le calcul que j'ai fait. J'ai pas dit faut empêcher les gens de prendre l'avion. À titre personnel, je pense que collectivement, ça serait bien qu'on se le dise, ça. Mais ça, c'est un souhait. J'ai pas proposé de le faire. Et j'ai pas dit demain matin, je vais devenir dictateur du monde. Je vois pas comment j'y arriverai. Et je vais imposer ça à tout le monde. C'est le résultat d'un calcul. Voilà. Et ça illustre simplement le fait que limiter les émissions de gaz à effet de serre de manière significative, c'est quelque chose qui va demander des efforts. Et donc le débat derrière, c'est qu'est-ce qui se passe si on n'est pas prêt à ces efforts de façon volontaire ? Est-ce qu'on va garder le monde actuel ou est-ce qu'on va avoir des efforts involontaires qui vont nous être imposés par les limites du monde ? Moi, malheureusement, je pense la deuxième chose. Malheureusement, je pense qu'il n'y aura pas de repas gratuit pendant longtemps. Si on accepte cet effort collectif, comment est-ce qu'on s'organise ? Est-ce que, par exemple, si on demande aux gens de moins prendre l'avion, à cette occasion, on interdit encore plus fortement les vols, les très gros consommateurs d'avions, les gens qui ont des jets privés, etc., ou pas ? Enfin, voilà. Donc, on peut discuter des modalités. Moi, je voulais juste attirer l'attention des gens sur le fait qu'aujourd'hui, on est très au-dessus de ce qui va pouvoir durer longtemps.
1: Merci Jean-Marc Jancovici pour cette première partie d'émission. On se retrouve après une pause musicale.

0: 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Voilà, on est de retour sur Radio Aviva, le 88 FM, toujours avec Jean-Marc Jancovici. Alors maintenant, on va évoquer un petit peu l'Europe. Alors, on parle de réarmement, où les guerres sont de retour. Est-ce que l'Europe va tenir ses promesses en termes d'écologie? Qu'est-ce que l'Europe peut faire aujourd'hui?
1: L'effort de guerre, c'est ce que les économistes appellent un effort non productif. Vous savez, dans l'économie, on aime bien investir quand ça va augmenter la production derrière. Vous rajoutez des machines dans une usine, un investissement, vous construisez une usine, tout ça doit servir à augmenter la production derrière. Vous investissez dans la formation, ça veut dire que derrière, les gens vont être plus compétents, ils vont être plus productifs et ça va vous augmenter la production. Donc ce qu'on adore faire dans l'économie, c'est investir dans des choses qui sont productives. La défense, ça fait partie des choses qui sont pas productives. Faire la guerre à ses voisins, ça augmente pas la production. Ça a plutôt tendance à la diminuer. Et il se trouve que l'environnement, c'est exactement pareil. C'est des investissements pas productifs. Si vous investissez dans l'isolation d'un logement, vous n'avez pas plus de mètres carrés derrière. Si vous investissez dans le changement d'une voiture à pétrole par une voiture électrique, vous n'avez pas plus de voiture derrière. Vous avez changé de la nature de votre voiture. Donc en fait, les investissements dans l'environnement, comme c'est des investissements non productifs, ils sont de fait en compétition dans l'économie avec les investissements qu'on pourrait faire dans la défense. Donc c'est très clair que si on investit de plus en plus dans la défense, on peut craindre que ça se fasse au détriment des investissements qu'il faudrait faire. Alors vous allez me dire, si c'est pas productif, pourquoi est-ce qu'on investit? Et la réponse, c'est que en fait, on investit simplement pour garder ce qu'on a. Je reprends l'exemple des logements. Si vous avez des logements chauffés au gaz et au fioul, et que dans un pays comme la France, qui importe 99% de son pétrole et 100% de son gaz, il n'y a plus assez de production de gaz et de pétrole dans le monde pour qu'on puisse importer de quoi chauffer les logements, bah, si vous avez gardé votre chauffage au gaz et au fioul, en fait, vous ne vous chauffez plus. D'accord ? Donc, vous avez déprécié la valeur patrimoniale de votre logement. Donc, en gros, vous allez devoir investir pour garder ce que vous avez. D'accord ? C'est ça l'idée. Mais il ne faut pas penser que si on n'investit pas, on va quand même garder ce qu'on a. On va déprécier ce qu'on a si on n'investit pas. Donc, aujourd'hui, on a un choix difficile à faire qui est de savoir quels sont les investissements qu'on fait pour garder ce qu'on a, parce que c'est quand même comme ça que ça se présente dans un certain nombre de domaines. Et les investissements dans la défense, il faut les faire exactement dans le même esprit. À quoi ça sert pour garder ce qu'on a? Il faut bien voir par ailleurs qu'aujourd'hui, l'armée française, ce n'est pas une armée de conquête. La capacité de projection en dehors des frontières de l'armée française, c'est 30 000 personnes. D'accord ? 30 000 personnes. C'est la population d'un quartier de Montpellier. Et c'est vraiment pas grand-chose. Est-ce que si on investit des milliards, on va faire passer ça à 300 000 personnes? La réponse est non. Donc la question, c'est on investit pourquoi? Voilà. Alors là, on va rentrer dans un débat qui nous éloigne très fortement de l'environnement. À titre personnel, moi, je ne crois pas une seconde que Poutine ait envie d'occuper la France. Ça, c'est un fantasme pour moi. Ce qui est sûr, donc la question, c'est on investirait pourquoi? On veut faire quoi? Et dernier point, investir dans les moyens militaires, c'est consommer des ressources. Ça demande de l'acier, ça demande du cuivre, etc. Tout cet acier, ce cuivre et ces cervelles qu'on utiliserait, on ne les mobilisera pas, de fait, pour faire des voitures électriques, des pompes à chaleur ou des transports en commun. Donc là aussi, la question, c'est où est-ce qu'on a envie d'allouer préférentiellement les ressources qui nous restent? Et ce que je trouve dommage dans cette histoire, c'est qu'on ne prenne pas le temps de la réflexion, et je trouve qu'on agit de manière trop précipitée dans cette histoire. Le temps s'accélère, on n'aura pas la possibilité de faire essai-erreur 25 fois dans cette histoire, et là je pense qu'on dégaine un peu vite, c'est le cas de le dire, dans la gestion de nos priorités.
0: Vous évoquiez les transports, justement, dans le financement pour l'écologie. On sait qu'en France, la ZFE, et donc à Montpellier, a été supprimée récemment. C'est une défaite pour vous dans cette bataille?
1: C'est surtout la marque d'un débat qui s'est mal emmanché. C'est-à-dire que les deux arguments sont recevables. D'un côté, la lutte contre la pollution locale est un argument recevable. Le fait de vouloir préserver les gens de la pollution, qui sont en plus souvent les plus vulnérables, qui sont exposés à la pollution, parce que c'est les gens qui ont le moins facilement accès aux logements de qualité, là où vous en êtes loin. Vous connaissez probablement, historiquement, la raison pour laquelle les quartiers bourgeois sont à l'ouest dans les villes. Je ne sais pas si vous connaissez l'explication.
0: Non, justement non.
1: Tout simplement parce que c'est là où vous êtes au vent, alors que les quartiers à l'est sont sous les vents dominants. Et donc c'est là que vous récupériez la pollution des usines et la pollution des moyens de transport. Donc vous regarderez dans toutes les grandes villes, les quartiers bourgeois, à Lyon, à Paris, etc., les quartiers bourgeois sont à l'ouest. Donc c'est bien la preuve que... C'est bien la preuve que les gens les plus exposés à la pollution de tout temps ont toujours été les plus modestes. Donc la ZFE qui vise à prémunir contre la pollution, elle a une légitimité, y compris pour les plus modestes. Mais les plus modestes vous disent également, ce qui est tout à fait légitime, nous on a quand même besoin de se déplacer, notamment pour aller bosser. Et si on est modeste, on n'a pas les moyens de changer notre moyen de transport juste parce que la collectivité a décidé qu'on devait moins polluer. Donc comment on fait si on nous prive de notre liberté de déplacement alors qu'on en a besoin pour aller bosser, pour

0: Et ça sera plus difficile de prémunir de la pollution, enfin de se prémunir de la pollution. Est-ce que c'est une bonne ou une mauvaise chose? Ça dépend des points de vue. Est-ce qu'on pouvait s'y prendre autrement? Sûrement oui. Et en fait, la leçon qu'il faut en tirer de cette histoire. Alors, j'insiste quand même sur un point. La ZFE, c'est pas un problème de climat. Moi, je m'intéresse surtout aux questions de climat. C'est pas un problème de CO2, c'est un problème de pollution locale, de particules fines, d'oxyde d'azote, d'ozone, etc. Mais est-ce qu'il y avait moyen de s'y prendre autrement? Sûrement. Et moi, je ne sais pas, par exemple, combien de ZFE ont été précédés d'une concertation où on met autour de la table les gens qui ont besoin de se déplacer et qui ont des vieilles voitures pourries, les gens qui ont besoin de respirer un air pur, etc. Et on regarde comment est-ce qu'on peut s'y prendre pour que tout ça flotte à peu près. Voilà. Je ne sais pas si ça a été fait ou pas fait. C'est pas un domaine que je connais suffisamment bien pour être capable de vous dire ce qui a été fait. Mais par contre, ça invite à faire ça la prochaine fois qu'on prendra une mesure, parce que toutes les contraintes, toutes les difficultés doivent être entendues. Et par ailleurs, les préoccupations se croisent, et quelquefois chez les mêmes personnes. C'est-à-dire les mêmes qui disent « nous, on veut pouvoir se déplacer », peuvent aussi les mêmes dire « nous, on a envie de respirer un air pur ».
1: Vous évoquiez donc les transports. Ça a bien évidemment une incidence sur le bilan carbone. Demain, vous serez aussi à la tête d'une table ronde sur le bilan carbone et l'influence des influenceurs aujourd'hui sur ce bilan carbone. Quelle importance ils peuvent avoir pour vous sur certaines décisions, sur certaines entreprises aussi?
0: J'ai eu une expression taquine une fois en ce qui concerne les influenceurs. J'ai dit c'est les hommes sandwich des temps et les femmes sandwich des temps modernes. Je sais pas, vous êtes jeune, mais je sais pas si vous vous rappelez de ce qu'étaient les hommes et les femmes sandwich. C'était avant l'appareil. Les gens qui nous écoutent, s'ils sont jeunes, je sais pas s'ils s'en rappellent. C'était des gens qui se baladaient dans la rue avec des grands panneaux en bois devant et derrière sur lesquels il y avait des réclames. C'était ça les hommes sandwich. Donc c'était la publicité de l'ancien temps. C'était la version avant. J'ai presque envie de dire avant les prospectus qu'on vous distribue à la sortie des transports en commun, là, avec les promotions sur le fast-food du coin, c'était ça. Donc, c'est des gens qui sont prescripteurs des habitudes de consommation, les influenceurs. Alors, c'est pas aussi simple que ça, parce que vous en avez qui se mettent dans cette catégorie, et c'est pas exactement ça. Par exemple, Hugo Décrypte, qu'on va mettre dans les influenceurs, en fait, il fait de l'information. Donc, c'est plus un média qu'un influenceur. Mais en gros, c'est quand même des gens qui sont pour partie, tous les gens qui vous déballent la dernière livraison de telle boîte de cosmétiques, de telle boîte de freins, devant la caméra avec un air enchanté, eux ils sont prescripteurs d'habitudes de consommation. Et donc la question c'est, est-ce que ces gens-là se sentent investis ou pas d'une responsabilité dans la façon dont on se comporte? Est-ce que les gens qui nous parlent de fringues, qui nous parlent de recettes de cuisine, qui nous parlent de sport, qui nous parlent etc., est-ce que Thibaut InShape il considère qu'il a un rôle ou pas à avoir pour que les gens aient un comportement plus vertueux sur le plan environnemental? Donc on va pas leur dire vous devriez, on va leur poser la question, est-ce que vous considérez que ça fait partie de votre job ou pas de faire ça?
1: Eh bien merci beaucoup Jean-Marc Jancovici, on vous retrouve donc aux Univers Shiftés le 7 et le 8 juin. Merci beaucoup.
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